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juridique. De nombreux secteurs, notamment l'agriculture, dépendent de fonctions écosystémiques soutenues par des espèces négligées par la réglementation. Les auteurs de l'étude plaident pour une approche centrée sur les espèces dites clés de voûte, comme le castor, et sur les habitats et fonctions écologiques qui les soutiennent. On prend un peu de hauteur maintenant avec une info à l'échelle planétaire. Sur Terre, l'obscurité se fait de plus en plus rare. D'après une étude allemande, à l'échelle de la Terre, la nuit disparaît de plus en plus. En moyenne, l'intensité lumineuse nocturne gagne 2% chaque année. C'est une moyenne car d'un côté, on a les zones de forte croissance urbaine comme en Chine ou en Inde qui connaissent une augmentation beaucoup plus rapide. Et de l'autre, la lumière a baissé, notamment en Europe. En France, les nuits sont 33% plus sombres qu'il y a 10 ans grâce aux politiques de réduction de l'éclairage public après minuit. Mais dans l'ensemble, c'est plutôt une mauvaise nouvelle, car au-delà du fait que l'éclairage représente 5% des émissions mondiales de CO2 et que la pollution lumineuse porte atteinte aux écosystèmes, elle perturbe l'horloge biologique du vivant. La lumière décale notre rythme circadien et nous fait dormir de moins en moins, avec des conséquences sur la santé mondiale. Cette fois, pas de rétrospective, mais une journée internationale. La région européenne de l'OMS célèbre le 12 mai la Journée internationale des infirmières, un événement organisé chaque année à la date anniversaire de la naissance de Florence Nightingale, infirmière britannique et pionnière des soins infirmiers modernes. En 1853, avec l'arrivée de la guerre de Crimée, elle part au front pour venir en aide aux soldats. À l'époque, elle découvre que la cause première de décès des combattants n'est pas seulement liée aux blessures, mais bien aux conditions sanitaires médiocre. Elle rédige entre autres un important rapport qui aboutit à une révision majeure des soins aux soldats, à la création d'une école de médecins militaires ainsi qu'à la mise en place d'un

parce qu'elles se tissent entre deux individus qui sont d'espèces différentes et qui ont appris au fur et à mesure des siècles à cohabiter dans un même espace, le plus souvent celui de l'être humain. Et dans cette relation, on pourrait se dire, bah, pourquoi à un moment donné l'être humain a décidé

Je pense que c'est avant tout nier un aspect fondamental de nos relations aux animaux. C'est tout simplement qu'ils nous font du bien sur plusieurs aspects. Et c'est, je pense, un des paramètres importants qui fait qu'aujourd'hui, on est de plus en plus

0: la famille en tant que membre de la famille. Et d'ailleurs, les familles qui adoptent le plus sont les jeunes adultes. Souvent, c'est le premier bébé de la famille. Il y a aussi une demande croissante des enfants d'avoir un animal, un chien ou un chat. Hein. Ça, c'est quelque chose aussi de très fréquent. Et les personnes âgées pour rompre la solitude. Donc on se rend compte que finalement, à plusieurs moments de la vie, on a ces Français, et pas que les Français, puisque c'est un phénomène vraiment des pays occidentaux, qui ont envie de partager leur quotidien avec un animal.
1: Donc c'est vraiment notre vision des animaux qui a changé. On parlait tout à l'heure des animaux utiles, et là c'est vraiment un membre de la famille, un compagnon de vie en fait.
0: Complètement. C'est vraiment des changements sociétaux qui se sont accélérés dans les dernières décennies. À titre d'exemple, il y a une dizaine d'années, le Code civil a considéré l'animal comme un être sensible. Ça faisait 40 ans que c'était le cas dans le Code rural. Et il y a 5 ans, la loi contre la maltraitance animale. On voit le développement de partis politiques animalistes. On a de plus en plus d'émissions de télé. C'est vraiment un engouement sociétal qui arrive et qui fait que on ne voit plus l'animal seulement par le prisme de ce qu'il peut nous apporter portée d'utile, mais tout simplement en termes de compagnonnage au quotidien.
1: Et donc la médiation animale, elle s'adresse à toutes et tous. Selon la Fondation Adrienne et Pierre Sommer, ce dispositif est consacré pour 44% au handicap, 25% aux EHPAD, 12% aux scolaires et crèches, et 10% aux 10% aux prisons et 9% au social. Est-ce que vous savez dans quel cadre ce dispositif a été initié? Quel était l'objectif de départ?
0: Alors on confie un petit peu la paternité de la médiation animale comme on la voit aujourd'hui au psychiatre Boris Levinson aux États-Unis, qui, après notamment une anecdote célèbre, un petit garçon qui suivait est arrivé en avance à son rendez-vous et ce petit garçon était totalement mutique. Et ce jour-là, Boris Levinson, avec son chien qui était présent dans le cabinet, et un lien a commencé à se tisser entre cet enfant et ce chien, et l'enfant a commencé à parler au chien. Et c'est en s'appuyant sur cette relation naissante que Boris Levinson a conceptualisé et mis en place ce qu'on appelle aujourd'hui la médiation animale. Donc c'était vraiment dans une approche thérapeutique d'accompagnement de ce jeune qui présentait un autisme. Et depuis, bah, ça s'est développé dans plein de secteurs, comme vous venez de le citer.
1: Et vous, Marine Grandgeorge, vous avez travaillé sur la médiation animale à différents moments de la vie, chez l'enfant d'abord, sur les adolescents, mais aussi sur les personnes âgées. Est-ce qu'il y a un âge où les individus sont plus sensibles aux animaux ou plus réceptifs à la médiation animale?
0: Sur le côté attractivité vers l'animal, on le retrouve tout au long de la vie. Les enfants, dès le plus jeune âge, même avant 1 an, montrent des signes d'intérêt pour l'animal et ça se poursuit vraiment tout au long de la vie pour une grande, grande majorité d'entre nous. Et la médiation animale, là encore, elle a ceci de particulier qu'elle est très, très large et qu'elle est ouverte à tout type de public. On peut aussi bien la proposer à des enfants qui ont 1 an, 2 ans dans le cadre de crèche, un peu plus tard sur l'âge scolaire, que ce soit pour des enfants sans problématique particulière pour motiver aux apprentissages, mais aussi des enfants souffrant de différents troubles ou des maladies. Les adolescents en décrochage scolaire, en précarité sociale, des jeunes adultes. On trouve même ce qu'on appelle aujourd'hui de l'équi-coaching pour accompagner les entreprises et le lien entre les différents collègues. Pour des personnes qui souffrent de cancer, qui sont après en rémission, pour leur donner confiance en eux. Et bah, comme vous citiez, tout au bout de la vie, bah, pour nos seniors qui peuvent être en institution. Ce moment-là correspond à des moments ludiques, mais il a aussi un intérêt totalement thérapeutique où on peut travailler sur la mémoire, sur la motricité et de manière beaucoup plus agréable que sur des exercices classiques qu'on pourrait voir avec des kinésithérapeutes ou avec des psychologues. L'animal ramène de la joie, du vivant dans ces établissements qui quelquefois peuvent être un peu tristes.
1: Et plus précisément, vous avez travaillé aussi sur l'apport des animaux au quotidien, notamment dans les cas de troubles du spectre autistique. Pourquoi avoir choisi d'étudier la médiation animale particulièrement dans ce cas-là?
0: J'ai commencé à m'intéresser

0: Avant la médiation animale, a déjà l'apport de l'animal au quotidien pour ces personnes, parce qu'on avait beaucoup d'anecdotes. Alors j'avoue, j'ai commencé il y a déjà une vingtaine d'années à m'intéresser à cette question. Il y avait beaucoup d'anecdotes sur l'intérêt de la présence animalière pour ces personnes qui semblaient s'ouvrir plus facilement au monde avec les animaux qu'avec les êtres humains avec qui ils présentaient des problèmes de communication. Et ce qui est très intéressant, c'est que l'animal, dans le cadre de la médiation animale, mais aussi de manière plus large, semble être un partenaire d'interaction plus facile à comprendre pour les personnes avec autisme. Et ces éléments-là sont extrêmement intéressants parce qu'on peut les travailler à la maison au quotidien, mais aussi dans le cadre de séances plus structurées, où là, ce professionnel qui accompagne spécifiquement ces jeunes, parce que très souvent c'est des jeunes, ce n'est pas des adultes, vont travailler sur des comportements un peu challenge, aider le jeune à être moins anxieux, à améliorer sa motricité, qui fait partie des défis autour de l'autisme. Et j'ai eu la chance, bah, au cours de mes différentes études, de voir l'intérêt de l'animal pour ces personnes, dans ces différents contextes, animal à la maison, médiation animale, mais aussi chien d'assistance, qui sont un petit peu une interface où le chien est là à la maison au quotidien et pour autant il a des facultés particulières qui font qu'il peut aider de manière un peu plus ciblée ces jeunes et la famille.
1: Justement, c'était la question suivante. On connaît quand même beaucoup ce concept de chien d'assistance, notamment pour les personnes malvoyantes ou les personnes épileptiques. En fait, c'est aussi une forme de médiation animale déjà.
0: Alors, le chien d'assistance peut être soit impliqué dans des séances de médiation animale à partir du moment où il est associé à un professionnel, ou alors être confié directement à une personne bénéficiaire à la maison, et auquel cas il n'y a pas de professionnel qui fait tiers. Oh. Et dans ce cas-là, ce n'est pas de la médiation animale. Donc le chien d'assistance, il peut vraiment avoir un statut de travail au quotidien avec la personne sans qu'un professionnel fasse tiers, ou alors, dans des cas plus spécifiques, je pense notamment à ce qu'on appelle les CARS, chiens d'assistante à la réussite scolaire, qui sont confiés par exemple à un professeur à l'école. Et c'est ce duo ensemble qui va accompagner les élèves. Et dans ce cas-là, on parle de médiation animale. Donc en fait, le chien d'assistance, on le retrouve dans deux contextes, soit directement à la maison avec le bénéficiaire, soit avec un professionnel dans des séances un peu plus structurées qu'on appelle médiation animale.
1: Oui, parce qu'on ne peut pas parler de médiation animale s'il n'y a pas une personne tierce pour faire le lien entre l'animal et le patient ou la patiente.
0: Exactement. La médiation animale, c'est vraiment un terme parapluie en France qui recouvre une multitude de bénéficiaires, de profils d'intervenants et d'animaux. Mais par contre, il y a un point commun à l'ensemble de ces pratiques, c'est qu'il y a à minima une triangulation. Donc si on veut parler de médiation animale, il faut qu'il y ait un professionnel, un animal et un bénéficiaire. Et ça, c'est à minima. Alors des fois, il y a plusieurs animaux, des fois, il y a plusieurs bénéficiaires quand c'est des séances de groupe, quelquefois, il y a même plusieurs professionnels. C'est le cas quand c'est des groupes de personnes avec handicap. Dans ce cas-là, les accompagnateurs, les éducateurs de ces personnes handicapées font aussi partie des séances. Mais cette triangulation de base est vraiment le socle commun pour qu'on puisse parler de médiation animale.
1: Donc on parlait de chiens d'assistance tout de suite, mais quelles autres espèces parmi les animaux domestiques peuvent être impliquées dans un dispositif de médiation animale?
0: En effet, le chien est une des espèces la plus populaire et la plus retrouvée, avec le cheval. Donc on a vraiment ce duo de tête qu'on retrouve majoritairement et qui est un petit peu l'image qu'on a spontanément quand on nous parle de médiation animale. Mais c'est sans compter le développement de pratiques, notamment les fermes pédagogiques. Et auquel cas, les personnes peuvent être en contact avec des poules, avec des moutons, avec des vaches, avec des cochons, et vraiment dans un cadre particulier. Là, les bénéficiaires viennent sur le lieu de vie des personnes. On a aussi une montée en puissance d'autres équidés, pas seulement les chevaux, mais aussi les ânes, qui sont un partenaire extrêmement intéressant en médiation animale, parce qu'on va travailler énormément à pied, en face à face, sur du contact, à la différence du cheval qui lui est plus souvent impliqué dans des séances montées, pas toujours, hein, mais souvent avec des séances montées. Et on a aussi les petits animaux de compagnie, type lapin, chinchilla, cochon d'Inde. Ça, c'est un petit peu le panel général. Et quelquefois, on a des initiatives un peu plus originales qui peuvent inclure des lamas, des alpagas. On a aussi, je pense, à une association qui propose des séances de médiation animale avec des rapaces. Donc, on voit sur des choses un peu plus exceptionnelles, des espèces moins communes impliquées. Mais en tout cas, s'il faut retenir un petit peu le duo de tête, ça va être chien-cheval.
1: Et est-ce qu'on privilégie certaines espèces pour certaines pathologies, par exemple, ou en fait ça fonctionne avec toutes les espèces de la même manière?
0: Au-delà de choisir l'espèce pour une pathologie, c'est souvent on réfléchit l'espèce en fonction des objectifs qui sont ciblés. Par exemple, souvent sur des aspects moteurs, on va aller travailler avec le cheval parce que on peut travailler la motricité dans plein de domaines. Mais c'est vraiment presque personne dépendante et professionnel dépendant avec quel animal il travaille, sur quel profil il va plutôt aller de personne. Est-ce que c'est des jeunes? Est-ce que c'est des plus âgés? Est-ce que c'est des handicaps physiques? Est-ce que c'est des difficultés psychiques? Et par contre, on a quand même, sans vous mentir, des tendances. Par exemple, si je reprends les personnes avec TSA, on a quand même une majorité des activités de médiation animale qu'on va proposer à ce public qui sont autour du cheval. Et pour les personnes âgées, on va tendre plutôt sur des chiens ou sur des petits animaux. Et souvent, c'est aussi lié au contexte de rencontre. Parce que par exemple, pour les personnes âgées en établissement, faire rentrer les animaux dans l'établissement, ça veut dire être sur des espèces qui sont mobiles, comme le chien, très facile, ou des petites espèces facilement transportables. Alors, même si on a des cas exceptionnels d'animaux plus grands qui peuvent rentrer dans ces établissements, ça reste quelque chose qui est à la marge et plus exceptionnel.
1: Et vous disiez que pour les troubles du spectre autistique, vous privilégiez le cheval. Est-ce qu'il y a une raison particulière à ça?
0: Alors, est-ce qu'il y a une raison particulière? Je pense que c'est aussi une opportunité historique où on a eu beaucoup d'anecdotes sur les bienfaits des chevaux pour ces enfants-là, dans des ouvrages que des parents ont pu écrire ou des professionnels, et qui a amené plutôt une orientation vers le cheval. Mais on peut très bien avoir des résultats très positifs autour du chien, ou je pense même à une expérience qui avait été faite en Australie avec des cochons d'Inde dans des écoles où il y avait des enfants autistes. C'est à chaque fois la question de se poser pour quelles raisons on propose des séances de médiation animale pour ce public. Si on veut travailler sur le côté très sensoriel aussi, le cheval est un extrêmement bon partenaire parce qu'on va travailler autour du toucher, de la chaleur, de l'odeur, du côté très enveloppant de l'animal parce qu'il est grand, il peut porter. Mais si on veut travailler sur de la communication, de la reconnaissance des émotions, peuvent être challengeants hein, pour ce type de public. Le chien est très chouette parce qu'on peut avoir des interactions très proximales, œil à œil, on peut se regarder, on peut travailler sur la posture à échelle de taille plus équivalente. Donc, je reviens sur ce que je vous disais, c'est se poser la question pour quelles raisons on propose des séances de médiation animale pour tel groupe ou telle personne. Et c'est grâce à ça qu'on peut ajuster au mieux le choix de l'espèce et après même le choix de l'individu. Parce qu'au sein même d'une espèce, on a des individus différents avec des tempéraments différents, des races différentes. Le meilleur exemple, on va prendre le chien. On retrouve très fréquemment le Labrador ou le Golden Retriever qui ont un profil de chien d'assistance et de chien de médiation très classique parce que caractéristiques physiques, caractéristiques comportementales très chouettes dans la relation. Mais quelquefois, on a des professionnels qui décident de travailler avec des Jack Russell très dynamiques qui vont être très dans le sport. Et ça, c'est super chouette pour des enfants qui ont besoin de bouger. Je pense à des enfants ou à des adolescents avec un TDAH, trouble de l'hyperactivité. Ils vont être avec un partenaire de jeu très dynamique. Et ça peut être une très bonne association. Donc voilà, on pense à l'espèce, on pense à la race et on va même jusqu'au tempérament de l'individu et on essaye de faire à chaque fois un mariage idéal dans la mesure du possible.
1: Et maintenant, plus concrètement, quels sont les principaux bénéfices qui sont observés chez les personnes accompagnées dans le cadre de médiation animale ?
0: On pourrait un petit peu les caractériser sous quatre grandes sphères. On va avoir des bénéfices de l'ordre communicationnel. Donc ça peut aider les gens à développer, pour les plus jeunes ou pour des gens qui auraient perdu ces capacités, les capacités de communication, d'interaction sociale, d'habilité sociale, développer la capacité de reconnaître des émotions. On va interagir avec un animal et on va affiner sa façon de se comporter. Ah tiens, si je fais ça dans mon interaction avec le chien, il répond positivement, donc c'est adapté. Ah, si je fais ça, c'est pas adapté. Et donc on a ce jeu qui permet un petit peu d'apprendre à réguler son répertoire comportemental. Donc ça, c'est une grande sphère, tout ce qui est communication. On a la sphère plus émotionnelle. La sphère émotionnelle, je pourrais vous parler des capacités d'empathie, de la joie que ça peut susciter d'être en contact avec l'animal. Et on va développer ces compétences-là, autour de l'émotionnel, de l'estime de soi aussi. Pour des adolescents, par exemple, qui sont en difficulté sociale, pour qui souvent l'estime de soi est totalement abîmée, hein. On se dit qu'on est un bon à rien, qu'on n'arrivera à rien, et bien là, d'un seul coup, on prend soin d'un animal, on prend soin d'un autre, on se dit qu'on est capable. On se retrouve dans une dynamique plus positive et on peut donc retrouver confiance en soi par le biais de cette pratique. On va avoir deux autres sphères d'amélioration globale. On a la sphère physique. Alors, quand je dis physique, on pourrait penser à santé physique. On va avoir des résultats très immédiats qui passent souvent par des paramètres physiologiques. C'est-à-dire qu'interagir avec l'animal, ça peut avoir un effet anxiolytique direct. Caresser un animal, ça va diminuer le rythme cardiaque, ça va faire baisser le taux de cortisol. Donc, on est dans quelque chose qui peut déstresser très vite une personne. Et puis, on a des effets plus à long terme. Qui peuvent être mis en place, retrouver une mobilité dans la marche, dans l'équilibre, pour les personnes qui ont été abîmées par un accident de la vie physique, hein, par exemple accident de voiture, retrouver la mobilité d'un bras qu'on va entraîner par la caresse, par le brossage. Donc ça, c'est des exemples à court terme et plus long terme du physique. Et enfin, le dernier grand aspect qui peut être travaillé, c'est le cognitif. Le cognitif, c'est travailler sur la mémoire. Là, immédiatement, on peut penser aux personnes âgées, travailler sur la mémoire à court terme, à long terme, notamment pour celles qui commencent à développer des démences, type Alzheimer. L'animal est source de motivation et aide à se rappeler des choses de son enfance, de sa vie, mais aussi des activités très courtes, des consignes. Tiens, on va faire un atelier où on va demander au chien de passer dans les cerceaux, puis de sauter par-dessus un obstacle. Eh bien, je suis obligé de me rappeler des trois consignes. Et donc là, on va travailler sur la mémoire à court terme. Et à l'autre bout de l'âge, on a les très jeunes enfants. Et je vous parlais au tout début de l'interview de la présence de la médiation animale en crèche. Et en fait, de travailler avec notamment des chiens, mais pas que, sur ces très jeunes enfants de moins de 3 ans, on va susciter le développement du langage. Parce qu'on a envie de jouer avec le chien, parce qu'on a envie d'interagir avec lui. Et donc, on va apprendre à dire des mots comme « balle », comme « viens », comme « donne », comme « assis ». Et c'est certainement un levier dans le développement du langage et donc des compétences cognitives qui est non négligeable. Et puis après, tout au long de la vie, notamment dans les contextes scolaires, on a des preuves scientifiques qui montrent que la lecture aux chiens, c'est un levier hyper intéressant pour les élèves qui ont du mal à rentrer dans la lecture, qui ont des difficultés, qui peuvent être stressés. Et donc, au lieu de lire à haute voix devant la classe, on va faire des ateliers de lecture aux chiens, qui lui, va pas être jugeant. Vous butez contre un mot, c'est pas grave. Et donc, on est dans un contexte beaucoup plus bienveillant, moins stressant, et l'élève va pouvoir, à son rythme, rentrer dans la lecture autrement que dans le parcours classique. Donc, vous voyez, on a vraiment différentes sphères. Elles sont pas exclusives, parce que finalement, une même séance peut travailler sur des bénéfices qui sont divers, mais elles sont très complémentaires et vraiment touchent finalement un petit peu l'ensemble des éléments qu'on pourrait vouloir travailler sur d'autres approches qui n'incluraient pas l'animal.
1: Et scientifiquement, comment on explique en fait ces effets thérapeutiques de la présence animale ?
0: Alors là, vous mettez le doigt sur un de mes grands dadas de chercheuse, parce que c'est vrai que maintenant, c'est très bien documenter les bénéfices, mais comment ça marche? Et le comment ça marche, c'est essentiel pour déjà comprendre ces mécanismes et pouvoir éventuellement avoir des leviers. Alors ça marche sur plusieurs niveaux, plusieurs types d'éléments. Je vais vous en citer que quelques-uns, parce que le but n'est pas non plus d'être exhaustif. Je vais déjà vous citer le niveau physiologique. Je vous ai parlé de l'aspect déstressant qui diminue le rythme cardiaque. Mais il y a aussi des hormones qui sont impliquées, notamment le cortisol. Le cortisol, c'est l'hormone un peu reflet du stress. Et on montre que par l'interaction avec l'animal, on arrive à diminuer le taux de cortisol. Et donc, on a cet aspect physiologique qui est là et qui est quasi immédiat. Et on a une autre hormone. Qui est l'ocytocine. Là encore, je le dis un peu de façon caricaturale, c'est l'hormone du lien, du bonheur, de l'attachement. C'est celle que sécrètent le bébé et les parents dès les premiers jours de vie et qui sert à tisser ce lien. Et ça, c'est une hormone très, très positive. Et bien, on a montré, alors là, ce n'est pas dans le cadre des séances de médiation animale qu'on l'a montré, mais c'est totalement applicable dans les séances de médiation animale, que regarder un chien dans les yeux fait qu'on va sécréter, nous humains, plus d'ocytocine. Et réciproquement, le chien lui aussi va sécréter plus d'ocytocine. Donc en fait, on se prend des shoots d'hormones de bonheur lors de ces séances grâce à ces regards mutuels qui sont échangés. Donc ça, c'est un des mécanismes qui est très basique, très physiologique, biologique. Mais il y a aussi des mécanismes qui sont de l'ordre de la psychologie. Un animal, pour la plupart des gens, et notamment dans le contexte de la médiation animale, est considéré comme non-jugeant. En fait, vous pouvez être un prisonnier qui a fait la pire des horreurs. Vous pourrez le dire au cochon d'Inde, au cheval qui est là. Il va pas changer son regard sur vous. Vous pouvez avoir un handicap qui repousse d'autres êtres humains. Le chien vous prendra tel que vous êtes à partir du moment où la façon dont vous interagissez avec lui est super agréable. Eh ben, il est OK avec votre handicap. Donc tout ça pour dire que l'interaction avec l'animal permet à ces personnes d'avoir un regard non jugeant sur ce qu'ils sont, sur ce qu'ils ont fait. Et c'est une mise en confiance qui va permettre, d'un point de vue physiologique, de se reconstruire ou de se construire. Donc on a vu ce niveau physiologique, on a ce niveau psychologique, mais on a aussi d'autres paramètres qui sont là plus spécifiques à certains troubles. Et je vais revenir sur l'autisme parce que ça fait partie des éléments qui m'intéressent énormément. C'est le rôle de l'attention visuelle. Les personnes autistes, quand elles interagissent avec les humains, elles ont plutôt tendance à regarder uniquement la bouche et ne pas regarder les yeux. Et c'est un phénomène qu'on dit explicatif sur le fait qu'elles aient des difficultés de communication. Sauf que je vous disais qu'elles ont plus de facilité à communiquer avec des animaux et aussi dans le cadre de la médiation animale. Et il s'avère que dans les dernières études qu'on a pu faire, nous, au laboratoire, on a pu montrer que les personnes autistes étaient capables de regarder les animaux dans les yeux, ce qu'elles ne font pas avec les autres êtres humains. Et ça, c'est pour moi un des mécanismes sous-jacents qui pourrait être clé, parce que regarder dans les yeux, c'est regarder au bon endroit, pouvoir acquérir des indices de communication qui sont pertinents, et en s'entraînant avec des animaux, peut-être que ces personnes acquièrent des compétences qu'elles transfèrent aux autres êtres humains. Et donc l'animal servirait un petit peu de pont la construction de compétences humain-humain pour les personnes avec autisme. Donc voilà, ça c'est trois exemples de mécanismes sous-jacents. Bien sûr, il y en a d'autres, mais ça fait partie des pistes les plus probables qui sont actuellement étudiées par des chercheurs un peu partout dans le monde.
1: Cette fois-ci plus du côté de l'animal, parce qu'on parle souvent des bénéfices pour les humains, mais qu'en est-il du bien-être des animaux impliqués? Est-ce que l'animal tire aussi des bénéfices de ces séances de médiation?
0: Alors, vous soulevez en effet une question qui est essentielle, le bien-être de l'animal dans cette situation de travail, puisque la médiation animale est clairement une situation de travail pour l'animal aussi, pas que pour le professionnel. Alors, pendant très longtemps dans la recherche, on ne s'est focalisé que sur les bénéficiaires et on n'a pas posé la question de qu'est-ce que perçoit l'animal de cette situation? Alors, si on interroge des professionnels sur le terrain, des gens concernés, souvent on a un retour plutôt positif. L'animal, il adore aider, il a l'air d'être bien, c'est quelque chose qu'il aime. Alors, je ne dis pas que c'est faux, mais en tant que scientifique, il est important de poser la question directement à l'individu concerné et donc l'animal. Et c'est pour ça que depuis à peu près une dizaine d'années, on a des chercheurs partout dans le monde, dont nous, on a mené un projet de recherche sur cette question pendant plusieurs années. Est-ce que, oui ou non, les séances de médiation animale peuvent être stressantes pour ces animaux? Et est-ce que ça peut avoir un impact à long terme sur leur bien-être? Alors, sur les sessions de médiation animale à proprement parler, certaines peuvent être stressante, voire pas du tout stressante, alors que d'autres peuvent l'être totalement. En fait, c'est lié au contexte. Est-ce que l'animal il est face à un groupe, face à un individu seul? Quel type de comportements sont émis par le bénéficiaire? Si c'est des comportements imprévisibles, quelquefois violents, parce que ça peut arriver, ben bien sûr, l'animal va être plus stressé. Et dans ce cas-là, c'est le rôle du professionnel d'être un peu un garde-fou et d'être attentif à ce que son animal lui dit en direct sur la séance. Un indice classique d'inconfort qu'on va retrouver avec le cheval, c'est les oreilles qui vont commencer à se plaquer en arrière. C'est des fois ils montent queue, qui indique que là, le cheval est dans une situation très inconfortable. Et là, c'est le rôle de l'intervenant d'être attentif à ces indices-là et de détourner le comportement du bénéficiaire ou de la situation qui est inconfortable pour l'animal, ou même d'arrêter la séance pour pouvoir laisser l'animal se mettre dans une situation de repos. Ça, c'est des choses qui sont plus facilement proposées avec le chien ou des petits animaux de compagnie, où au cours de la séance, il y a toujours un lieu qu'on appelle refuge, par exemple, et où l'animal a le droit d'y aller spontanément et donc de faire une pause. D'un point de vue recherche, on a ce que je vous dis, hein, la même chose. On retrouve certaines recherches qui montrent que des séances peuvent être stressantes, d'autres pas du tout. Et le stress peut s'exprimer par de la physiologie, donc par des dosages d'hormones ou par des indices comportementaux. Mais au-delà du stress aigu au moment des séances, il faut aussi interroger le bien-être, qui est quelque chose de plus chronique, qui peut s'installer sur le long terme. Parce qu'en fait, on peut sourire à un moment T, mais ne pas se sentir bien de façon chronique. Et s'interroger sur le bien-être, mal-être des animaux de médiation, c'est quelque chose d'un peu plus complexe. Mais nous, on mène une telle recherche au laboratoire sur le bien-être des équidés de médiation. Et ce qui est intéressant, c'est que bah déjà, un animal de médiation, c'est avant tout un animal. Par exemple, un cheval de médiation, c'est avant tout un cheval. Donc, il est important de déjà fournir les besoins fondamentaux de l'espèce. C'est un animal social qui a besoin de manger, qui a besoin d'espace. Donc, à partir du moment où déjà les besoins de base de l'espèce sont remplis, c'est déjà un bon point. Et après, ce qu'on ajoute et qui peut là fortement impacter le bien-être, c'est le travail et la qualité du travail. Donc, il faut être attentif en tant que professionnel à quel travail je propose à mon animal. Est-ce qu'il a beaucoup de contraintes? Est-ce que je lui laisse du temps de repos? Des moments où il a des interactions avec des humains typiques ou moins, des interactions moins invasives? Et je ne peux malheureusement pas vous donner une réponse très blanche ou très noire qui est les animaux de médiation vont bien ou les animaux de médiation ne vont pas bien et attention à la pratique. Ça va être vraiment professionnel dépendant, type de séance dépendant et l'enjeu majeur, il va reposer justement sur les professionnels qui vont être garants de la qualité de vie des animaux avec lesquels ils travaillent.
1: Je voulais évoquer avec vous l'histoire du dresseur Hassène Bouchacourt et de son cheval Peyo, qui sont les héros du documentaire À demain sur la Lune, qui est sorti au cinéma en février 2026. Ça fait plusieurs années qu'on entend parler de ce cheval qui intervient auprès des patients, au chevet des patients et patientes, des soins palliatifs dans un centre hospitalier à Calais. Le film raconte comment la présence de l'animal apaise, rassure et permet parfois de mettre des mots sur l'indicible. Est-ce que c'est une forme de médiation animale qui pourrait être exportée dans d'autres hôpitaux, qui pourrait même se généraliser?
0: En effet, cette expérience avec Peyo est assez exceptionnelle quand on voit les images et les effets sur les bénéficiaires. Mais Peyo, il faut savoir que c'est un cheval très particulier. C'est un cheval qui a eu une vie dans le cinéma, qui a eu une éducation très particulière, et puis il a son propre tempérament. Et je ne suis pas sûre que vouloir généraliser ce que Peyo et Sen sont en train de faire à tous les chevaux soit une bonne idée. Parce qu'ils n'ont pas forcément tous la même histoire, les mêmes compétences. Et si certains seraient capables de relever le défi, de rentrer dans ce type de lieu, de prendre l'ascenseur, d'interagir dans des chambres, tous, à mon avis, ne pourraient pas le supporter sur du long terme. Donc, ayant un regard là d'éthologiste et de prudence vis-à-vis du bien-être animal, je dirais que Peyo restera pour une grande partie un cas exceptionnel. Et dans la mesure du possible, si les bénéficiaires peuvent se déplacer sur les lieux de vie des animaux, ben c'est d'autant plus intéressant pour garantir le bien-être de l'un et de l'autre. Et si jamais c'est pas le cas, eh ben, il faut bien réfléchir sur quel individu on emmène et est-ce qu'il a les ressources dans son tempérament, dans son histoire, dans son apprentissage pour relever ce type de défi. Parce que les animaux non humains, chaque espèce a ce qu'on appelle un umwelt différent, des perceptions du monde qui sont différentes. Et ce que nous, humains, nous percevons n'est pas forcément ce que notre partenaire animal perçoit. Ils peuvent sentir plus d'odeurs, percevoir plus de bruit. Certains éléments peuvent être gênants pour eux alors qu'ils ne le sont pas pour nous. Donc, oui, à essayer si certains ont envie de tenter, mais avec prudence et toujours être à l'écoute de ce que son animal dit. Est-ce qu'il est OK ou pas avec cette situation?
1: Donc selon vous, il faudrait privilégier plutôt le déplacement des patients vers les animaux, parce que ma question après, c'était de dire que c'est vrai que les hôpitaux, c'est des lieux aseptisés, on n'a pas l'habitude de voir des animaux, j'allais même vous poser des questions sur l'hygiène, mais c'est vrai qu'en

0: Mais voilà, est-ce que le bénéficiaire ne tirerait pas aussi bénéfice de sortir de son lieu de vie habituel? Et est-ce que ça, déjà rien que ça lui ferait pas déjà du bien?
1: Et tout à l'heure, vous parliez du caractère exceptionnel de Peyo, ce cheval qui intervient auprès des patients en soins palliatifs. Pour qualifier ses effets sur les patients, on parle de capacité d'empathie extraordinaire, d'effets miraculeux. Est-ce que parfois il y a des interactions, des bienfaits de la médiation animale qu'on ne parvient pas à expliquer?
0: Alors, oui, il y a des effets qu'on n'arrive pas à expliquer parce que pour expliquer, il faut avoir les outils de mesure. Et quelquefois, les outils de mesure, on ne les a pas forcément. Parce que mesurer le bonheur, mesurer un état d'éveil soudain pour une personne qui est en état végétatif, ben, ce n'est pas forcément possible aujourd'hui. Pour autant, il ne faut pas les nier, ces effets. Mais il faut toujours essayer de garder une objectivité et de ne pas voir la médiation animale comme quelque chose de magique ou d'extraordinaire et qui fonctionnerait toujours. Voilà, c'est une pratique comme une autre qui peut susciter des choses assez fulgurantes pour certaines personnes. Mais si on fait un dézoom, ben, les côtés fulgurants restent quand même à la marge par rapport à des bénéfices un peu moins extraordinaires, mais tout aussi importants, hein, bien sûr. Et puis, dans certains cas, eh ben, on a des personnes qui ne sont pas réceptives, et c'est OK, parce que comme toute autre prise en charge, eh ben, il y a une part de la population qui peut rester non réceptive à une prise en charge X ou Y.
1: Eh bien, justement, quant à la légitimité de la médiation animale, notamment auprès du corps médical, est-ce que vous voyez une évolution ces dernières années? Est-ce que le corps médical commence à être de plus en plus convaincu par ces pratiques?
0: Je dirais pas forcément convaincue par les pratiques, mais en tout cas plus ouverte dans le fait déjà qu'elles existent, parce qu'on a une évolution de la société et donc du monde médical sur une connaissance de la pratique. Vous posiez la question il y a 15 ans au grand public, au corps médical ou d'autres professionnels, qu'est-ce que la médiation animale? Beaucoup de gens ne savaient pas. Aujourd'hui, sur les derniers sondages, on a 90% de la population française, donc incluant le corps médical, qui sait ce que c'est, ou en tout cas qui en a une image à peu près globale. Donc déjà, la connaissance de la pratique est importante. Et on a quand même de plus en plus de personnes qui reconnaissent aussi les bienfaits via les publications scientifiques, mais aussi des cas concrets qui peuvent se passer dans les établissements, notamment médicaux, qui reçoivent du public, qui bénéficient de la médiation. Donc ça, c'est déjà une première étape. Et il y a une autre étape qui est extrêmement importante, c'est que enfin, au niveau gouvernemental, il y a des éléments qui bougent. En fait, l'été dernier, on a des députés qui ont fait une proposition de loi pour tenter de légiférer la pratique de la médiation animale, y donner un cadre. Alors, ce projet de loi, pour l'instant, n'a pas encore été étudié à l'Assemblée nationale, mais c'est une étape qui est quand même non négligeable, qui veut dire qu'aujourd'hui, au niveau gouvernemental, on a une reconnaissance de la pratique et elle est suffisamment importante et développée sur notre territoire pour que des personnes décident qu'il faille la réguler et aussi la faire reconnaître pour lui donner une réelle existence et de passer de pratique à peut-être métier derrière, avec un encadrement des professionnels et que cela soit reconnu et qu'il y ait des formations qui soient labellisantes et donc commencer à structurer le secteur en France.
1: Et cette fois-ci, pour terminer l'entretien d'un point de vue scientifique, quels seraient les grands défis ou axes de recherche à venir dans cette pratique, dans la médiation animale?
0: Bien entendu, il faut continuer à explorer les bénéfices sur des profils de personnes qu'on connaît moins. Donc, il y a toujours des éléments autour des bénéfices à explorer. Mais je dirais que il va falloir continuer à travailler sur la question du bien-être de ces animaux de médiation, essayer de mieux comprendre comment ils perçoivent cette situation de travail, quels sont les éléments qu'on pourrait apporter pour essayer d'améliorer cette pratique de leur point de vue. Mais au-delà du bénéficiaire et de l'animal, il y a dans ce triptyque un pilier qu'on oublie très souvent, c'est le professionnel. Et d'un point de vue recherche, je pense qu'il serait aussi important de s'intéresser aux professionnels. Qu'est-ce qui, dans sa pratique, fait qu'on va avoir plus de bénéfices? Est-ce que c'est une pratique dans des métiers qui est plus sujette à du burn-out? Est-ce qu'il y a des éléments qui peuvent nous amener à penser que telle ou telle voie de formation initiale est essentielle? En tout cas, il va falloir, d'un point de vue multidisciplinaire, qu'on s'intéresse à ce dernier pilier de la pratique qui est le professionnel et qu'on oublie. Sauf que c'est lui qui fait tiers et c'est sur lui que beaucoup de choses reposent, même si on l'oublie bien souvent. C'est vraiment, pour moi, un des axes majeurs des prochaines années de recherche.
1: Eh ben merci beaucoup Marine Grand-Georges pour avoir répondu à nos questions dans C'est pas faux.
0: Merci à vous, bonne journée.
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1: C'est pas faux, c'est bientôt terminé, mais avant de se quitter, voici l'agenda de la semaine. À la bibliothèque Alexis de Tocqueville, retrouvez dès maintenant l'exposition photo Elle, agricultrice paysanne. Christian Malon photographie depuis plus d'un demi-siècle les ruptures et continuités du monde agricole en France et dans le bassin méditerranéen. Il a photographié une centaine d'agricultrices auvergnates et normandes dans la diversité des productions. L'exposition montre l'évolution des conditions de travail et du statut des femmes au début des Trente Glorieuses à nos jours. L'entrée est libre et gratuite et une visite guidée est notamment organisée samedi à 15h. Au pôle culturel de l'Orge à Caen, rendez-vous samedi 16 mai pour le vernissage de l'exposition « Bonjour les outils ». Cette exposition choisit de saluer ce qui fabrique, ce qui transforme, ce qui relie la main à l'idée. « Bonjour les outils » refuse la hiérarchie. Ici, pas de médium dominant, pas de frontière nette entre art et jeu, entre reproduction et original, entre gestes précis et accidents heureux. Tout coexiste, tout dialogue. Le vernissage est à 18h et l'entrée est libre et gratuite. Dès lundi 18 mai et jusqu'au mercredi 20, le festival Pint of Science revient pour la 13e édition dans 60 villes de France. L'objectif est d'offrir un espace aux chercheuses et au public pour se réunir, être curieux et discuter de la recherche dans un environnement détendu, en dehors de laboratoires ou de salles.

0: et c'est sur inscription sur le site pintofscience.fr. C'est pas faux, c'est terminé pour aujourd'hui. 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Merci à Émile à la technique. On se retrouve la semaine prochaine, même heure. En attendant, rendez-vous avec Enzo pour La Méridienne. Passez une bonne journée sur Radio Phoenix.
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2: Il est 14h.

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0: Et le monde tombe avec eux, comme un aveu devant Dieu. Dans le jour qui décline, à force de fouiller dans les ruines, les anges ont les cils gris et les ongles noirs. La folie leur a pris les yeux pour y voir, et leurs lèvres closes n'ont plus ni mots ni mémoire. Ils traînent échoués, leurs habits troués, en ces lieux refoulés où l'enfer et la terre partagent la même boue et le même soleil vert. Les anges brûlent de faim et de froid, et l'oreille collée au-dessus des gravats, leur semble reconnaître des voix. La femme, l'enfant, la foi, le matin des rues, le ciel d'autrefois, l'étrange joie, des jours difficiles vaincus qui valaient que la vie soit vécue. Les yeux des anges restent ouverts devant l'échafaud, ensorcelés par l'éclat pur du nouvel assaut, et le monde tombe avec eux.
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3: Il est 15h.

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Formellement, tous les membres de la société bourgeoise ont les mêmes libertés et les mêmes droits. Mais dans les faits, la seule liberté des prolétaires est de choisir à qui ils vendront leur force de travail et par quelle chaîne ils se laisseront enchaîner. Certes, le travailleur est rémunéré pour son labeur. Cependant, le produit de son travail est recueilli non pas par lui, mais par son employeur. Il constitue le grain pour le moulin d'autrui. Le travailleur est ainsi pris dans un cercle vicieux. Sa force de travail accroît sans cesse la propriété privée du capitaliste, ce qui conduit à toujours plus d'exploitation. De plus en plus, la société tout entière se partage entre deux grands camps ennemis, en deux grandes classes directement opposées, la bourgeoisie et le prolétariat.

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5: Si la loi anti-radio offshore britannique a porté un coup très dur aux stations maritimes, en les réduisant toutes au silence, elle n'a pas éteint définitivement le phénomène. Radio Oraki en Nouvelle-Zélande et Radio Veronica en Hollande sont toujours là. Ces deux survivantes montrent que ce moyen de faire de la radio reste possible. De fait, moins de 2 ans après l'extinction des radios britanniques, le phénomène renaît avec Radio North Sea International. Si le bateau de la nouvelle venue a été équipé en Hollande pour profiter de la passivité du gouvernement de ce pays, les programmes sont principalement en anglais. Et c'est bien sûr le vide laissé par les stations britanniques que Radio North Sea compte pour s'imposer et conquérir un public. Le fait que toutes les radios offshore britanniques ont été remplacées par un seul programme, celui de Radio One, permet d'envisager quelques perspectives. D'ailleurs, à l'image de Swinging Radio England et Britain Radio, Radio North Sea International est lancé avec de gros moyens financiers. Preuve que tous les investisseurs n'ont pas été effarouchés par l'hostilité du monde politique. Toutefois, la radio sème le désordre sur son passage, avec des émetteurs très puissants et mal réglés. Radio Caroline, quant à elle, est entrée dans la légende. Et un an à peine après l'arrêt de ses deux programmes, Radio Andorre l'a fait renaître pour quelques émissions qui, sans nul doute, entretiennent le souvenir.
6: 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We'll rebound to the year 1967 now. This one brings back a lot of memories for me. I hope it does for you too. The Doors and Light My Fire.
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5: En Nouvelle-Zélande, la loi évolue. En septembre 1968, deux projets de loi sont examinés simultanément. Le premier vise à attribuer des licences de radiodiffusion à des entreprises privées. Le second projet est une sorte de Marine Broadcasting Offense Act visant à interdire les émissions de radio depuis la mer. Même si la New Zealand Broadcasting Company contesta certains aspects juridiques du premier texte, il fut adopté et à partir de novembre 1969, un appel à candidature fut lancé. Bien sûr, Radio Oraki constitua un dossier en même temps qu'elle adopta une nouvelle identité juridique. Le 24 mars 1970, Radio Oraki obtenait l'une des deux licences d'émission pour la région d'Auckland. Pour la première fois depuis la naissance du phénomène des radios maritimes, une station entrait dans la légalité et était autorisée à émettre depuis la terre. Radio Oraki a donc obtenu ce que les radios britanniques ne sont pas parvenues à obtenir malgré le nombre important de leurs auditeurs. Il était prévu que la station néo-zélandaise cesse ses émissions depuis la mer le 1er juin 1970 à 22h. 3 jours avant, tous les programmes furent réalisés depuis le bateau et de nombreux messages de sympathie émanant de stars de la pop furent diffusés. Elvis Presley, les Rolling Stones ou les Beatles saluaient le succès de Radio Oraki. Le Thierry 2 aurait dû faire une entrée triomphale dans le port d'Auckland. Malheureusement, aux premières heures du 2 juin, Rick Grant, un DJ très populaire de la station, passa par-dessus bord. Aidé d'un cargo danois, le Thierry 2 patrouilla sur zone, mais l'homme resta introuvable. Au lever du jour, 3 navires de la marine et plusieurs bateaux de pêche quadrillèrent la zone, mais les espoirs de retrouver Rick Grant vivant étaient de plus en plus minces. Vers midi, la météo étant devenue mauvaise, il fut décidé d'abandonner les recherches. C'est donc le deuil qui marqua la fin de l'aventure maritime de Radio Oraki et ses débuts en tant que radio légale. Voici les dernières minutes de la station depuis la mer, le 1er juin.
8: The Radio Oraki story is, to my mind, something that should be an example to New Zealanders in every field of just what vision, guts, stamina and ability can achieve.
9: One thing I do like to remember is the friends I made amongst the crew we had and we had many, many people from various walks of life, and the friends we made on the barrier, the friends we made at Wongapara, and the friends we made at Shoal Bay. Altogether, it was an experience that I would never miss, but it was something that perhaps is one of the only things in the world today, the last of the pirate stations.
0: His worship the mayor of Auckland, Mr. Robinson.
5: L'arrivée de Radio North Sea International au large des côtes britanniques va modifier le rapport que ces entreprises flottantes entretenaient jusqu'à présent avec le monde politique. Depuis le début du phénomène des radios offshore en 1958, il n'y avait jamais eu de confrontation directe entre les radios et les gouvernements concernés. Bien sûr, les autorités des différents pays avaient fait tout ce qui était en leur pouvoir pour compliquer l'existence de ces stations maritimes, l'aboutissement étant les différentes lois, dont le Marine Broadcasting Offense Act. Mais Radio North Sea International va inaugurer un nouveau type de rapport avec les autorités, plus direct et ouvertement conflictuel. C'est la conjonction de deux faits qui va instaurer cette nouvelle situation. D'une part, le gouvernement britannique va utiliser le brouillage contre la radio. Ce moyen de coercition n'avait plus été utilisé depuis la Seconde Guerre mondiale. D'autre part, fin mai, le parti travailliste au pouvoir annonce des élections législatives anticipées. Le scrutin est prévu pour le 18 juin. Le 1er juin, Radio North Sea annonce l'arrêt de ses émissions en allemand et dans la foulée, Edwin Bollier déclare que si le parti travailliste remporte les élections, la station cessera d'émettre. Cette déclaration va en fait induire un positionnement politique de la radio qui va aller assez loin. Le parti travailliste ne s'attendait sans doute pas à un retour du sujet des radios privées dans le débat politique. Radio One avait trouvé son public et jusqu'au retour de Radio North Sea International, il n'y avait plus une seule station maritime dans les eaux internationales aux abords de l'Angleterre. Quelques stations pirates terrestres se faisaient parfois entendre, mais elles étaient peu nombreuses, émettaient à faible puissance et souvent sporadiquement. Le gouvernement d'Harold Wilson a sans doute cru que le brouillage suffirait à neutraliser Radio North Sea International. Mais ceci eut en fait pour effet de la rendre encore plus visible et de raviver les frustrations engendrées par le Marine Broadcasting Offense Act. La station ne tarda pas à se transformer en une arme anti-parti travailliste. Rapidement, une première manifestation fut organisée à Londres par la Free Radio Association, toujours en activité. Elle mobilisa plus de 3000 personnes. Mais cette première démonstration fut surtout le coup d'envoi d'une campagne destinée à inviter ce sujet dans les élections. Le 13 juin à 0h30, les auditeurs à l'écoute de Radio North Sea International ont sans doute été surpris en entendant ceci.
10: Good evening, this is Carl Mitchell welcoming you to the new sound of Radio Caroline International.

0: Un accord avait été conclu quelques jours plus tôt entre les responsables de Radio North Sea et Ronan O'Reilly. La station désirait clairement faire campagne contre le parti travailliste et ses dirigeants pensaient que le nom de Radio Caroline était resté dans les mémoires et qu'il serait bien plus porteur pour raviver le ressentiment contre le parti qui avait réussi à faire taire toutes les radios maritimes.
1: Good evening, this is Andy Archer. The unbelievable has happened. This is the return of Radio Caroline International.
2: There she was, just a walking down the street singing.
0: Ce qui se passa durant les jours suivants sur les ondes de Radio Caroline International est inédit dans l'histoire des médias britanniques. En période électorale, les médias, qu'ils soient publics ou privés, sont soumis à une règle d'équité et de neutralité dans les reportages ou les informations. Mais Radio North Sea, devenue Radio Caroline International, émet en dehors des eaux territoriales et de toute façon considérée comme illégale par le gouvernement britannique, ne se sent donc pas du tout tenue par cette neutralité. Les DJ incitent à voter conservateur et plus le scrutin se rapproche, plus cela devient un leitmotiv. Il y avait surtout un aspect de cette consultation que le gouvernement travailliste avait visiblement négligé. Cette élection était la première où l'âge légal pour voter était fixé à 18 ans. Or, quand on avait 18 ans en 1970, on en avait 15 en 1967 au moment où les radios offshore se sont tues à la suite d'une loi voulue et établie par un gouvernement et un premier ministre qui postulaient à sa réélection. La campagne antitravailliste ne se limita pas à l'antenne de Radio North Sea. La Free Radio Association va prendre une part importante dans l'organisation d'une petite campagne de terrain et d'autres manifestations ont lieu à Trafalgar Square. À côté du constat d'un manque de diversité du paysage radiophonique britannique, les différents orateurs développent souvent le même argument. Les journaux privés existent et le public a un large choix de

0: morning the newspapers are back. And this morning, for the first time for nearly a week, you've been able to go out and buy the newspaper that you wanted to. You could choose whatever you wanted, whether it was the Sunday Express or the Telegraph or People or whatever you have. And this is the most important point. You could choose your newspaper. Now, can we choose our radio station? They won't let us choose.
1: Yes! Yes!
0: No, there's no difference at all between a radio station and a newspaper, except that the newspaper sends its news out by carrying it by rail. A radio station sends it out by means of radio frequencies. No, we've had nothing but rubbish from this government. We've worked on them for the past 2.5 years.
2: Un bus à Impérial commença à sillonner certaines circonscriptions de Londres et du sud-est de l'Angleterre pour mobiliser l'électorat. Des affiches furent collées et des tracts distribués dénonçant le brouillage de Radio North Sea International et appelant à voter pour les conservateurs. Chaque militant était encouragé à démarcher 3 autres personnes par téléphone pour tenter de les rallier à la cause des radios privées, et donc à voter conservateur. De même, il était vivement suggéré de téléphoner au parti travailliste afin de saturer les lignes de leurs standards. Pendant cette campagne, Ronan O'Reilly ne mâcha pas ses mots à l'endroit du Premier ministre britannique, le comparant à Mao Zedong et affirmant que renouveler sa confiance au parti travailliste équivaudra à voter pour un État marxiste. Quelques figures historiques des radios offshore, comme Simon Dee, firent plusieurs apparitions. Sur l'antenne de Radio North Sea, devenue Caroline, les DJ tiennent ouvertement des discours anti-travaillistes et ils passent régulièrement un titre « Who do you think you are kidding, Mr. Wilson ?»

0: C'est Larry Truman, alors directeur des programmes de la radio, qui a eu l'idée de se servir du générique d'une série humoristique très populaire de la BBC, Das Army, Who Do You Think You Are Kidding, Mr. Hitler, était la chanson qui introduisait chaque épisode. Les paroles sont reprises à l'identique, seul le nom de Monsieur Wilson a été substitué à celui de Hitler. Le 16 juin, le Premier ministre Harold Wilson autorisa personnellement l'utilisation de l'émetteur le plus puissant d'Europe, situé à Southend, et d'une puissance d'un mégawatt pour brouiller Radio Nazi International. Derrière le brouillage de la fréquence en ondes moyennes, on peut distinguer ce spot appelant à voter pour le Parti conservateur.
1: What will the results of Thursday's general election mean to you? There are 5.5 million people between the ages of 18 and 25. Vote for the party that believes in your individual freedom. The party that believes in free broadcasting. The party that believes in free enterprise. The party that can sustain your rights as a human being. The Conservative Party believes in these things. There's a nice record immediately after there.
0: Alors que les sondages donnaient une très légère avance au Parti travailliste, c'est finalement le Conservative Party qui remporta les élections. Certes, le climat social général était tendu, en dehors de cette seule question des radios privées. Mais on peut tout de même se demander si les plus jeunes votants se sont souvenus de leur été 1967, où, le 14 août, presque toutes les radios se sont éteintes les unes après les autres. Il est aujourd'hui admis que la campagne anti-parti travailliste conjointement orchestrée par la Free Radio Association et Radio Nazi International a eu un impact sur le vote. En effet, les circonscriptions qui ont été les plus ciblées par les organisateurs ont majoritairement voté pour le Parti conservateur. On peut observer que face aux discours dénonçant le manque d'ouverture du gouvernement en place et le manque de diversité du paysage radiophonique, le gouvernement répondait par un brouillage de plus en plus fort de Radio Nazi, qui avait eu la judicieuse idée de se renommer Radio Caroline pour l'occasion. Le 19 juin, une minute avant 14h, les résultats définitifs tombent. C'est le triomphe à bord du Mebo 2 et sur l'antenne.
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1: Pour l'équipe de Radio Nazi International, ce n'est pas uniquement la victoire du Parti conservateur, c'est leur victoire. Jamais une radio offshore ne s'était autant engagée politiquement.
2: Do what diddy dum diddy do, that's all I've got to say. Yay, no time for losers on the Geeters show. We have won, baby. We have absolutely, entirely, physically, and everything, and morally, won. So that's what's going to happen with Caroline. We will remain right here, entertaining you. Y-O-U. Want to know why, baby?
3: Beautiful.
2: Oh, everything is so beautiful.
3: In its own way.
2: We have done it.
3: Like a starry summer night.
1: À 12h30, le 20 juin, Radio Nazi International reprend son nom avec le sentiment du devoir accompli. Pourtant, malgré l'alternance politique et les promesses du Parti conservateur sur une possibilité d'attribution de fréquences radio à des entreprises privées, le brouillage se poursuit. Le soutien de Radio Nazi International et des supporters de la radio commerciale privée apportée au Parti conservateur n'a donc pas été payé en retour. Meister et Bollier, les deux patrons, en sont donc pour leurs frais. Constatant la persistance du brouillage, ils positionnent leur émetteur sur une autre fréquence. Mais le brouilleur du GPO les suit. Au début du mois de juillet, le gouvernement norvégien met lui aussi en place un brouillage, mais cette fois, c'est la fréquence en onde courte qui est visée, trop proche de la fréquence internationale de détresse. La station déplace là aussi sa fréquence d'émission. Échec du programme pirate télé Caroline. Le Monde, 3 juillet 1970. Une chaîne de télévision pirate devait être lancée mercredi en Angleterre, à 17h GMT, par le célèbre Ronan O'Reilly, l'homme qui inventa déjà Radio Caroline. Cette quatrième chaîne, qui porte le nom de Caroline Télé, devait émettre en plein ciel, à 6500 mètres d'altitude d'un super constellation transformé en studio de télévision volant, sur une longueur d'onde gardée secrète jusqu'au dernier moment, afin d'éviter les brouillages des services des postes et télécommunications. Mais rien ne s'est produit, et les stations d'écoute officielles n'ont rien capté. Monsieur O'Reilly joue doublement de malheur. Il espérait en effet que le nouveau gouvernement conservateur, qui a promis dans son programme électoral la mise en place de stations de radio commerciales régionales concurrentes de la BBC, ne tenterait pas de contrarier cette nouvelle expérience pirate. Mais on fait savoir de sources officielles que le gouvernement britannique continue de considérer de telles initiatives comme illégales. De leur côté, les responsables de Radio Nazi International rencontrèrent le nouveau ministre des Postes et Télécommunications, mais ressortirent de l'entretien sans avoir obtenu la moindre avancée. De fait, le 14 juillet, Christopher Chataway annonce au Parlement que le brouillage du signal de Radio Nazi se poursuivra. Pour les responsables de la station, c'est la douche froide, mais surtout, Radio Nazi n'a aucune validité commerciale. Depuis des semaines, les programmes sont brouillés et les changements de fréquence furent nombreux. Constatant que le nouveau gouvernement ne changera finalement pas d'attitude vis-à-vis des entreprises privées de radiodiffusion, les responsables de la station décident de retourner au large des côtes hollandaises. Le 23 juillet à 10h55, les programmes sont interrompus et le Mebo 2 lève l'ancre pour rejoindre Scheveningen. Les émissions reprennent le 24 juillet à 7h sans signal de brouillage. Le gouvernement britannique a pour l'instant réussi à éloigner le Mebo 2 de ses côtes.
4: Following control of our transmitter. This is Radio Nancy International. Return to the airwaves of 244 meters, 1230 kilocycles in the medium wave band, and an FM channel 43, 100 megacycles.
1: Le 27 juillet, le ministère néerlandais des télécommunications déplore des interférences entre l'émetteur en ondes moyennes de Radio Nancy International sur la fréquence 244 et Hilversum 3. Trois jours plus tard, c'est l'émetteur FM qui est accusé de brouiller les communications radio de la compagnie de bus néerlandaise. Pour la énième fois, toutes les transmissions depuis le MEBO 2 sont arrêtées le 31 juillet. Le 3 août, la station revient sur les ondes, mais le 17, une tempête endommage son émetteur en ondes moyennes. Les transmissions en ondes moyennes reprennent 5 jours plus tard, mais s'accompagnent de nouveaux changements de fréquence.
5: And of course everybody on the continent, and I got to Holland yesterday and it was very nice, and I won't say any more about that, but somebody's going to say something now, okay?
1: À terre, la situation de Radio Nancy n'est guère plus stable. Erwin Meister et Edwin Bollier songent sérieusement à lancer un programme en néerlandais. À la fois parce que le MEBO 2 est revenu près des côtes hollandaises, mais aussi parce que la radio leur a pour l'instant coûté beaucoup d'argent et n'a presque rien rapporté. Ainsi, parallèlement à un programme anglais, des émissions en néerlandais pourraient être un atout commercial. Dans cette optique, Meister et Bollier ont convié un homme d'affaires, Peter Erema, qui a investi 50 000 livres dans le projet. Peter Erema va ensuite se tourner vers un certain Keith Manders, qu'il va nommer responsable de la publicité du futur programme. Manders est propriétaire d'une discothèque à Amsterdam et a brièvement travaillé pour Radio Veronica en 1959. Le problème est que Meister et Bollier ne sont pas au courant de l'accord entre Erema et Manders. Lorsque ce dernier réclame 3 000 livres de commission au titre du chiffre d'affaires publicitaire qu'il a déjà généré, les deux Suisses refusent de payer, car selon eux, Manders n'est pas un salarié de leur société. La justice néerlandaise leur donne raison, mais Manders ne va pas en rester là. Et ce qui va se passer le 29 août autour du MEBO 2 n'est pas sans rappeler les événements de juin 1966 sur le fort de Shivering Sound. En fin de matinée, deux bateaux appartenant à Peter Erema prennent la mer, le Husky et le Viking. Vers 13h30, ils abordent le MEBO 2 et l'un des passagers demande à monter à bord. Le capitaine refuse et les DJ réussissent à se barricader à l'intérieur du studio. Ils perçoivent qu'ils sont peut-être victimes d'un acte de piraterie maritime. À 13h40, Andy Archer interrompt les programmes pour demander de l'aide. Il sollicite les auditeurs pour qu'ils contactent la direction de la station à Zurich, car ils ne comprennent pas encore ce qui se passe.
6: We don't normally let such happenings interfere with our general programming, but if anybody is listening, perhaps they could telephone our head office, which is in Zurich, and the number is 542447. 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Now back to the music.
1: Un peu plus tard, l'un des occupants du Husky révèle son identité, Keith Manders. Il demande à monter à bord pour parler au capitaine. Il lui déclare qu'il est le nouveau propriétaire du MEBO 2 et que le navire doit être remorqué. Le capitaine refuse et tente de joindre la Terre par une liaison spéciale, mais celle-ci ne fonctionne pas. Le navire ravitailleur de Radio Nordsee, quant à lui, ne peut intervenir, car il a été saisi sur dénonciation quelques instants plus tôt dans un port hollandais. Le MEBO 2 est donc totalement isolé. Andy Archer et Spangle Muldoon continuent à lancer des appels à l'aide et sollicitent aussi les bateaux sur zone. Les minutes passent et les occupants des deux navires, clairement plus nombreux, deviennent de plus en plus menaçants.
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8: Yeah, we have a special message, Andy.
7: Yes.
8: We understand that the tug that's outside is called the Husky from Willemstad. It's owned by Mr. Ehrmann. That's the tug Husky from Willemstad. It's owned by Mr. Ehrmann. The launch is called Viking. It's registered in Panama. It's also owned by Mr. Ehrmann, who is on board the launch. That's the launch Viking, registered in Panama, and owned by Mr. Ehrmann.
7: Well, there you go. But the situation still is at the moment that this tug came alongside, and also, well, it's still circling us at the moment, but the launch came alongside with a Mr. Case Manders on board. Now, Mr. Manders claims that Radio North Sea belongs to him, when, as a matter of fact, as you and I know, it belongs to two Swiss businessmen by the name of Bollier and Meister.
9: Les assaillants menacent alors d'arroser l'antenne avec un canon à eau. Mais le DJ Carl Mitchell eut la présence d'esprit de les informer du risque de court-circuit fatal d'un tel acte. Ils entreprirent alors de couper la chaîne d'ancrage du Mebo 2 et c'est à ce moment que survint l'Eurotrip, une embarcation qui allait mettre fin à cet épisode qui aurait pu être dramatique. À son bord se trouvaient l'agent maritime, Erwin Meister, le directeur de la station, et Larry Truman, le directeur des programmes. D'autres bateaux ne tardèrent pas à arriver, dont l'un envoyé par Radio Veronica, qui n'était pas très loin. Un peu avant 16 heures, Larry Truman prit la parole pour remercier du soutien des auditeurs et des marins. La confrontation aura duré presque 2 heures.
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11: 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This station is not around to make trouble. 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
9: C'était les DJ de la haute mer, 22e épisode.
11: 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We have contacted our attorneys.
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1: Parmi les cités de lumière, on peut citer
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1: Il s'agit d'un vaste réseau de cités interconnectées. Les êtres humains vivent sous terre de telle manière à développer en fait en quelque sorte un paradis.

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0: Bonsoir, bonsoir chers amis, vous êtes toujours sur les 83.3 Radio Campus et c'est 20h, c'est Planeta Latino, comme ça on va passer une heure qu'on va partir avec l'imagination sur l'Amérique latine, toujours avec un temps beaucoup plus agréable, parce que maintenant il y a un petit peu de l'eau dans cette région à Clermont et malgré la chaleur, on est là. Oui, toujours aujourd'hui en compagnie de Dulce.
1: Bonsoir, buenas noches, buenas tardes.
0: Et aussi avec la technique Xavier. Bonsoir Xavier.
2: Oui, bonsoir. Bonsoir à toutes et à tous. Buenas tardes, buenas noches, América Latina.
0: Tardes, buenas noches, c'est ça.
2: Bon, maintenant, il faut se voir. Hein,
1: parce non, que... mais buenas noches, c'est pour les latinos qui nous écoutent ici.
0: Ah,
1: allez. Bah oui. Mm-hmm. Eh oui.
2: Alors, il faut savoir, parce que moi, je sais plus.
1: Non, non, non, non, ça va.
2: Buenas
1: ça
2: tardes
1: va.
2: Ou manique
1: bah, buenas tardes, América Latina. Mm. Buenas noches, comunidad latina en Europa.
2: Mais ça, je ne saurais pas le dire. Hein.
1: Ah ben ça, c'est ton problème. Hein.
0: C'est trop long.
1: Bah, voilà. Il faut prendre des cours de d'espagnol.
2: Il veut pas, il veut pas.
0: Aujourd'hui, on a un invité spécial. On l'a demandé à l'heure. Je ne sais pas s'il vient de Colombie, mais on va la demander à
1: Valentin. Ah, on va lui poser plein de questions. Hein. Ah, on va lui poser des questions, lui.
0: Voilà, comme ça, aujourd'hui encore, dans cette saison estivale déjà, était très fort, chaleur, foot, compagnie, il y a beaucoup
2: la
0: de choses.
2: La France a perdu.
0: Tranquille, tranquille, reste saine. Et on va passer une petite heure comme ça avec vous et passer un petit peu de musique. Et on parlera un petit peu sur, avec Valentin, avec cette émission estivale, on dit. Et on écoute. Ça fait longtemps qu'il t'en est pas comme ça. Hein. Ça fait plus d'un mois, je crois.
1: Mais oui,
0: avec,
1: oui.
0: Avec tous ces petits trucs qu'on va démarrer cette émission, on fait une petite introduction musicale et on reviendra pour vous accompagner une heure de bonheur. Et docteur, c'est parti.
2: On y va, on y va. Hein.
1: C'est parti.

0: Et voilà. C'est joli morceau hasta la raíz.
1: Oui.
0: Et voilà, il y a plusieurs versions de cette morceau d'une compositrice argentine, mais ça, dans tous les pays, sa petite version.
1: Oui, oui, tous les. Il y a des artistes qui reprennent cette chanson un peu partout, quoi. Oui,
0: parce qu'à niveau des mots, il y a une signification avec les paroles, en fait.
1: Oui, bah.
0: C'est pour ça, il ne commençait pas trop des messages qui, pour les personnes, que, surtout. Qu'un émigré, ça...
1: Bah, c'est ce que j'allais dire. Ça parle beaucoup aux gens qui quittent leur pays, qui vivent à l'étranger. C'est ce qu'ils disent les paroles. C'est à la raïs, jusqu'à tes racines, enfin, jusqu'au ton noyau. Tu as ton pays jusqu'au bout, quoi.
0: Ouais.
2: Un déracinement.
1: Non, il parle, elle dit, j'ai jeté dans mes racines, mais mes racines, c'est plutôt dans mon noyau,
0: dans ton pays.
1: Oui, non, bah, il dit, yo te llevo dentro hasta la raíz. Oui. Donc moi, j'étais au moins, au plus profond de moi, et c'est, elle parle du pays, quoi.
2: D'accord, ok.
0: Voilà, avec cette petite introduction, on va venir ici avec notre invité, Valentin. Valentino, en español, yo pienso. Vamos a preguntarle eso a Valentín en español, porque creo, no sé, queríamos saber si eras colombiano o español.
1: ¿De dónde nos visitas?
3: Esa es buena pregunta. Buena pregunta. No, yo soy francés. Francés, buen francés, tradicional. Pero pues tengo un pedazo de mi corazón que anda por allá en Colombia. Que anda para allá en Colombia.
0: Su corazón.
1: Sí. Pero sí. Tiene acento colombiano.
3: Sí, eso dicen. Eso dicen, acento rolo bogotano.
0: Rolo bogotano. Voilà, mais en fait, ta raíz, mais ici on est en Auvergne, tu as des raíces auvergnates.
3: J'ai pas de racines auvergnates à proprement parler. Moi je viens à côté de La Rochelle.
0: D'accord.
3: Donc, dans Charente-Maritime, et mes parents ont déménagé il y a à peu près 20 ans, à 1h30 de Clermont, et donc j'ai fait toutes mes études à Clermont.
0: Ah oui, voilà.
3: Voilà.
0: Dans le fond, tu as fait tes études, tu connais un petit peu la région Auvergne.
3: Exactement.
0: Alors, comment il s'appelle le petit bled, on va dire.
3: À côté d'Aubusson, dans la Creuse.
1: Ah oui.
3: Ouais. Capitale de la tapisserie.
1: Oui,
3: pour ceux qui connaissent.
1: Effectivement, oui. Ouais.
3: Exactement.
0: Mais... Alors, ça doit être un hameau, alors.
3: C'est un hameau, exactement. La Peyrat-la-Nonière, ça s'appelle. Peyrat-la-Nonière, c'est à côté de Chéneraille. Voilà, donc c'est vraiment très, très perdu. Il faut vraiment savoir le localiser.
0: Un petit peu de géographie pour...

0: BTS Tourisme ensuite au lycée de Chamalières pendant 2 ans. Et après, je suis parti à Paris pour continuer mes études.
1: D'accord. Donc, oui, parcours à Paris, ensuite.
0: Et ensuite, là, donc là, je suis en master, donc en développement de destinations touristiques à l'université d'Angers.
1: Angers.
0: Ah. En dernière année de master.
1: Oui, ça, tu vois, au niveau des étudiants, ça bouge un petit peu. Hein.
0: Exactement.
1: Il faut chercher.
2: Et tu comptes, Valentin, pardon, excuse-moi, ouais. Eduardo, tu comptes aller plus loin?
0: Je compte dans les études?
2: Oui.
0: Dans les études, non.
2: Après le master.
0: Je pense que ce sera fini pour moi après. Ouais. Je pense que j'ai donné pour les études, ça y est, c'est terminé.
2: Doctorat, non, pas du tout.
0: Non, pour moi, dans mon
2: secteur. Ça existe ou pas d'ailleurs?
0: Ça existe.
2: Ouais.
0: Après, ce serait se spécialiser en géographie, donc devenir géographe par exemple, mais ou se spécialiser dans l'urbanisme ou dans l'architecture. Mais c'est pas ma volonté.
1: Beaucoup plus administratif, je pense.
0: C'est plus théorique aussi. Mmh. Et moi, je veux rester dans le monde du tourisme en tant que tel. Et pour ça, on n'a pas besoin d'aller jusqu'en doctorat pour pouvoir exercer.
1: Suite à ça, je m'imagine, c'est comme ça que tu atterris. Pourquoi Colombie?
0: Pourquoi la Colombie? Ah, ça c'est une bonne question.
3: Je lui ai posé la même question tout à l'heure.
0: La question a été posée. Non, j'ai mon ex-copine qui était colombienne. On s'est rencontrés en 2020, pendant le Covid, pendant le confinement.
1: Ils sont restés confinés.
3: C'est là qu'il a découvert la Colombie.
0: Mais on n'était pas ensemble. Je me suis inscrit sur une application d'échange linguistique. Voilà.
3: Linguistique, ok.
0: Voilà, ça a commencé comme ça. Mm-hmm. Parce qu'on n'avait plus de cours d'espagnol. Donc moi, je voulais quand même entretenir mon espagnol. Ouais. Et on a commencé à parler en juin 2020. Le courant a bien passé. Et en décembre 2020, donc, j'ai décidé d'aller en Colombie.
1: Dans les études, tu as fait espagnol aussi?
0: J'ai fait espagnol, mais je n'avais pas forcément de lien particulier avec l'espagnol pendant les études.
1: Oui, dans les études, c'est obligatoire, soit l'anglais,
0: exactement.
1: L'espagnol.
0: Ouais. Mais j'étudiais en LV2 l'espagnol, normalement.
3: Oui.
0: J'étais un élève moyen, on va dire, en espagnol. J'aimais ça, mais jusqu'à vraiment voyager là-bas et connaître et être immergé dans la culture colombienne là-bas.
2: Tu étais où exactement?
0: J'étais à Bogota.
2: À Bogota.
0: Ouais.
2: À Barranquilla, tu as fait non?
0: Barranquilla, je suis allé en voyage.
2: Oui.
0: J'ai visité Barranquilla, toute la côte des Caraïbes aussi. Et je connais un petit peu bien le nord de la Colombie, Medellín aussi, et Mompox, Bogota, et Boyacá, también Santander.
1: D'accord, tu as fait ton voyage pour deux façons en fait. Rendre visite à la copine, il y a pris dans le cadre des études.
0: Et dans le cadre des études aussi, donc. Ensuite, de par le voyage, je me suis rendu compte que la Colombie est un beau pays et donc j'ai voulu m'en servir dans le monde professionnel, on va dire. Et j'ai décidé du coup de faire mon stage de BTS deuxième année en Colombie, dans un tour opérateur pendant 2-3 mois la première année. Mmh. Et donc quand je suis rentré en France en licence, j'ai continué en licence professionnelle et j'avais un stage de 6 mois aussi à faire. Et je suis retourné ensuite à Bogota dans le même tour opérateur pour finir le stage. Et après, j'ai travaillé ensuite avec eux en distanciel donc pour ce tour opérateur-là depuis l'Europe.
1: D'accord. Ça veut dire que là-bas, il y a le tourisme, mais par rapport à la France, il y a beaucoup de communications au niveau touristique pour la France, vers la destination de Colombie.
0: La Colombie, ouais, commence vraiment à apparaître sur le marché français, à obtenir une visibilité qui est vraiment accrue depuis, on va dire, depuis 2021, depuis la stratégie vraiment gouvernementale qui a été mise en place du pays de la beauté. Mmh. Depuis 2021, on voit vraiment que la Colombie a inondé l'Europe, on va dire, en termes de communication et en termes de tourisme, que ce soit en documentaire, dans la presse, et en termes de structure dans l'offre touristique, on voit vraiment que la Colombie arrive et séduit le marché européen.
1: D'accord. Toi qui fais les études un petit peu de tourisme à niveau latino-américain, je m'imagine qu'il y a beaucoup... Quels pays sont développés au niveau du tourisme? C'est lesquels qui sont moins, c'est lesquels qui sont plus
0: Il y a beaucoup de déséquilibre en termes de tourisme en Amérique du Sud et encore plus au niveau latino-américain.
1: On va dire Amérique latine, sinon après...
3: Attention, je vous tiens à l'œil tous. Attention.
2: Valentin, je me suis fait fâcher par...
0: C'est vrai.
2: Doute, oui.
3: Ah bah, si tu connais pas de la géo, c'est pas ma faute.
0: En plus, en termes de pôle touristique, on peut pas exclure le Mexique. Forcément, le Mexique, ils sont sur le marché depuis très très longtemps. Donc ils ont une grande place, une perception qui est très très posé aussi pour le touriste français et pour le touriste européen, avec des segments qui sont déjà très très dans lesquels ils sont très très positionnés en termes de culture, en termes de sol y playa, donc la plage, tout ce qui est côtier aussi également.

0: Acapulco.
1: Acapulco, Veracruz.
2: Cancún.
1: Cancún.
0: Oui, en
2: parlant Playa del Carmen.
1: Tulum.
0: En parlant de...
2: Cihuatanejo. De Huatulco. Ya, Manzanillo.
0: Oui, yo me imagino,
2: Mazatlán.
0: Tú continúas a desarrollar, pero ya en otras cosas aussi. Cómo es sectorizado, en fait, ya la Europa, ya la América del Norte, de países asiáticos. C'est quoi la vision pour nous informer?
1: En termes de sectorisation un peu du tourisme, moi, en vrai, si on résume, si on essaye de se mettre un petit peu dans la perception, dans la tête d'un Européen quand il voyage, il va sectoriser effectivement les continents comme ça. Et il va avoir tout d'abord l'Asie, et il va sectoriser l'Asie. Il va pas forcément, ensuite il ira dans le détail, mais il va pas forcément différencier la Chine et le Japon en premier lieu, il ira un peu plus tard vers là-bas. L'Europe, on la sectorise également entre l'Europe du Nord et l'Europe du Sud. L'Afrique également, entre l'Afrique du Nord et l'Afrique du Sud, en termes de le Maghreb, l'Afrique noire ensuite. Et pareil pour
3: L'Afrique centrale.
1: Et l'Afrique centrale également. Et pour ce qui est du continent américain, forcément, on différencie bien l'Amérique du Nord. Donc l'Amérique du Nord, pour l'Européen, il essaie surtout le Canada et les États-Unis. Pour l'Européen, il ne met pas le Mexique dedans.
2: Non, vous avez un très mauvais système d'éducation.
1: Et ensuite vient les pays latino-américains où on inclut tous les pays latino-américains qui parlent espagnol. D'accord. Parce qu'on inclut aussi, même le Portugal aussi, dans le latino-américain pour l'Européen, en termes de support touristique. C'est la même chose d'aller au Brésil que d'aller, on va dire, au Mexique. Ça va dire que pour l'Européen, c'est un petit peu pareil.
3: Non, mais c'est la langue qui change et c'est pas toujours facile à parler portugais par rapport à l'Amérique latine où ça parle castillan.
1: Exactement. Après, voilà, il y a des sensibilités pour chacun. Il y en a qui ont, grâce à notre système éducatif, on peut utiliser le portugais ici en France. Donc il y a des gens qui étudient le portugais ici, donc qui ont forcément, qui sont plus adeptes des pays lusophones, et d'autres qui ont étudié l'espagnol comme moi au collège, lycée, et qui sont plus adeptes des pays hispanophones.
0: D'accord. Voilà. Tu nous as donné un petit peu un panache à niveau général, à niveau touristique, et on va se centraliser un petit peu sur l'Amérique latine. En fait, c'est quels les continents qui sont beaucoup plus attirés par l'Amérique latine?
1: Les continents qui voyagent en Amérique latine?
2: Oui. Oui.
1: On va dire que déjà, le continent latino-américain en lui-même voyage beaucoup dans son continent. Mm. C'est-à-dire que moi, par exemple, je connais bien la Colombie et le marché qui l'entoure. Les premiers clients, on va dire, ça va être déjà les Chiliens, les Argentins, les Brésiliens. Donc voilà, c'est tout le marché, les pays limitrophes, on va dire, qui voyagent entre eux.
0: Économiquement, je pense que c'est beaucoup plus accessible.
2: Bah, en fait. Oui,
1: exactement.
2: Distance tout, quoi, ouais.
1: Argent. Et puis ensuite, en termes de marché, on a forcément le marché nord-américain. Okay. Les États-Unis et les Canadiens qui descendent dans les pays latino-américains, forcément. En termes de tourisme, là, on est plus en termes de recettes. Là, on le compare plus en termes de recettes parce que les pays nord-américains dépensent forcément beaucoup plus qu'un touriste chilien, par exemple, ou un touriste argentin.
0: D'accord. C'est pour ça qu'on remonte un petit peu plus. Comment est-ce que ça passe au Centre-Amérique et après pour le Mexique? Comment est-ce que ça...
1: Il y a vraiment, ouais, on peut un peu sectoriser les trois parties, on va dire, de l'Amérique latine. On a l'Amérique du Sud.
0: Quatre, parce qu'il y a les Caraïbes aussi.
1: Il y a les Caraïbes en plus. Mmh. Il y a les Caraïbes en plus, exactement. Donc, on a vraiment l'Amérique du Sud en tant que telle. Ensuite, on a l'Amérique centrale, qui est un petit peu, on va dire, peut-être boudée encore par les touristes européens.
2: Il n'y a pas vraiment de développement.
1: Il n'y a pas de développement.
2: Ou des connaissances, les gens ne connaissent
1: aussi.
2: Pas du tout.
0: Mais à part les quelques plages qu'il y a.
2: Costa Rica, c'est le seul, ouais.
1: C'est le seul. Parce qu'en termes de promotion, le Costa Rica, ils sont présents depuis bien 15-20 ans. Mm-hmm. Et ils ont réussi vraiment à percer. Et puis, ils ont une perception en termes de sécurité, en termes d'énergie renouvelable, en termes de tourisme durable qui a été très novateur à cette époque-là. Et ils ont réussi, et ils réussissent encore à s'imposer dans ce segment-là. Mais c'est le seul, on va dire, dans l'Amérique centrale. Et puis ensuite, on a le Mexique et les Caraïbes. Et les Caraïbes, on les connaît plus, les Caraïbes, pour tout ce qui est plage.
2: Ah ben, bien sûr.
1: Forcément.
0: Bon, de toute façon, on va continuer encore. Juste, on fait une petite pause musicale. Il y a encore beaucoup plus, je pense, que par rapport à sa petite introduction, il va y avoir encore plus de questions, parce qu'on voit bien que tu connais ton
2: domaine.
0: Ton domaine.
1: Avec grand plaisir.
0: Et ça fait que pour nous tous ici... Même pour les amis qui nous écoutent en loin, savoir un petit peu plus comment se développe le tourisme
2: en Amérique latine.
1: En Amérique latine.

0: Voilà, on sait bien, on connaît sa chanson sur l'épisode de Dios avec la version de Léon Gieco. Cette version qu'il a proposée, qu'ils ont enregistrée en Argentine avec deux cultures, trois cultures différentes avec des instruments assez orientales, assez... Il faudra que nous, on la va poster sur la vidéo, parce qu'il s'excite en vidéo. On la va poster sur la page de Facebook de Planeta Latino pour que vous arrivez à comprendre un petit peu, parce que sont l'interprétation, la musicalisation, c'est des instruments orientaux.
1: Oui, c'est ce qu'on venait de dire. Bon, en off, hein, mais qu'on peut très bien entendre du oud, du tambour sur cadre. Il y a même une petite partie avec du canon. Il y a la flûte.
0: Avec plaisir qui était belle, c'est oui. Bien. Il y a un large connaissance. Alors, dans ces critères, on sait bien qu'on va rester un petit peu avec cet pays, Colombie, qu'on avait juste parlé un petit peu. Maintenant que tu es. T'as vécu combien de temps t'as resté?
2: Si je mets tous les séjours bout à bout, ça fait à peu près un an.
0: D'accord. Ouais. Ça fait bien. Tu peux bien interpréter un petit peu les concepts colombiens avec ces différentes cultures, parce que il y a la montagne, il y a la forêt amazonienne. Est-ce qu'il existe une interculturalité en Colombie?
2: Très très forte, ouais. On dit bien qu'en Colombie, il y a des cultures et pas une culture. Mmh. Et en fait, on voyage en Colombie, on peut prendre la voiture, faire 2 heures de route et être en face d'une culture qui n'est pas la même. Par exemple, si on part de Bogota, on fait 2 heures de route, on arrive à Boyacá, on arrive dans les terres coloniales, sur le chemin royal de Barichara. On est sur des architectures qui sont différentes, avec des accents qui sont différents. Des êtres aussi, des hommes aussi qui sont différents, qui ont des histoires différentes.
0: Avec même les physionologies.
2: Exactement. Des origines qui sont différentes. Par exemple, à Boyacá, c'est vrai qu'on a beau dire, mais il y a beaucoup de gens qui sont plutôt blancs, on va dire, qui sont d'origine espagnole, plus. Alors que si on va dans le Chocó, par exemple, donc au nord-est du pays, on aura une population majoritairement d'origine africaine.
0: Voilà, c'est ça qu'on parlait avec...
1: Oui, c'est ce qu'on disait.
0: En fait, il y a... ça, c'est beaucoup plus, on va dire, la Colombie, il a deux océans, il y a l'Atlantique et le Pacifique, c'est les plus proches, en fait, parce que pas loin, ils se sont... dans les îles, ils sont arrivés les Espagnols.
2: Exactement.
0: En priorité, après, avec les esclaves et compagnie, ça...
2: Exactement.
0: Et ça correspond à... une forêt tropicale adaptée à l'Afrique, dans laquelle ce sont... Est-ce que tu arrives à différencier? Parce que l'Afrique, comme on s'est parlé avant, il y a les sud, les centres, les nord. Est-ce qu'il y a une différence aussi au niveau des populations africaines locales?
2: Locales, alors je ne pourrais pas savoir si vraiment il y a une différence entre les différentes diasporas africaines en Colombie. Je sais que les communautés africaines sont très proches. On différencie pas vraiment quand on parle de Colombie, on parle vraiment des afro-descendants en tant que tels. On fait pas la différence entre, par exemple, une diaspora qui sera peut-être plutôt congolaise, une autre qui sera d'origine. Non, on parle pas d'origine vraiment d'un pays localisé en Afrique. Tous les Africains sont arrivés en Colombie, ont transporté leurs rituels et leurs traditions. Qu'ils ont gardé d'ailleurs tous en Colombie et qui sont très fiers de ça et qui sont d'ailleurs classés patrimoine immatériel de l'UNESCO en Colombie.
0: D'accord. Oui, parce que cette année, avec l'association Pachamama, ça avait fait la Colombie avec ça sectorisé pour les produits...
1: L'artisanat.
0: L'artisanat local, dans lequel, à la recherche, on a perçu un petit peu ces sortes de différentes cultures, parce qu'il y a le travail manuel, la poterie, les sangs, et le travail sur les produits locaux, en fait.
2: Oui.
0: Mais on voit qu'à chaque région, on voit bien les différences, en fait, et dans lesquelles ça a plasmé, en fait, ces sortes d'influences d'ailleurs, mais qui se sont adoptées, se sont installées, non?
2: Exactement. Il y a un bon exemple de ça à Mompos, qui est une ville sur la côte Caraïbe, qui est aussi le centre historique est classé patrimoine mondial de l'UNESCO. Et là-bas, les gens peuvent aller là-bas expérimenter leur orfèvrerie d'argent. qui est un héritage en fait qui est un héritage arabe en fait, surtout du Liban et des
0: travail exactement. Qui...
2: Exactement. Mm-hmm. Donc on travaille très très très bien l'argent là-bas. Mm-hmm. Et donc on peut acheter des bagues en argent traditionnel.
3: Alors justement par rapport à la restauration, je suis allé au Cameroun il y a quelques années. Et je voulais prendre un panini, tu sais, comme ici en France. Mmh. On m'a dit non, je trouve pas. Et c'est là où il y avait un autre nom. Et on a dit, mais non, ça c'est libanais, c'est un pain libanais. Mmh. C'est pas un panini style turc ou tunisien. C'est un pain libanais. Et ça, je ne savais pas que le panini. Ouais. Et ça, c'est vrai, c'est très très.
0: D'accord.
3: Ouais, tu vois, c'est, donc tout est mélangé.
0: En gros, maintenant, il a commencé à parler de la nourriture. Alors, on va venir.
1: On était avec l'argent.
0: On va venir un petit peu sur le cadre de nourriture. Comme tu as visité plusieurs endroits aussi, ça va changer, en fait, au niveau de la nourriture. C'est quoi ta conclusion des endroits où c'est beaucoup plus agréable?
2: Bah déjà, en Colombie, déjà, on peut dire qu'en Colombie, quand on mange avec un certain volume de nourriture. On mange beaucoup.
3: Ouais.
2: On mange beaucoup. C'est un pays où on aime manger, où on profite de la nourriture. Et c'est vrai que, par exemple, quand on est à Bogota, on mange beaucoup. Bon, Bogota, c'est un peu l'exception parce que c'est le mélange de plusieurs cultures, de toutes les cultures colombiennes. Mais on va dire que dans les terres, on mange beaucoup de viande, forcément. Il y a beaucoup d'élevage en Colombie, donc on mange beaucoup de viande. Et forcément, plus on se rapproche des côtes et plus on mange de poissons. Et on trouve que du poisson, d'ailleurs. C'est-à-dire que...
0: Oui, c'est surtout côté Pacifique. Parce
2: côté
0: qu'il y a,
2: Pacifique et côté Caraïbe aussi. Ouais. Donc, sur les deux côtes, il y a tout. Il y a, par exemple, le riz de coco, on trouve très peu, ouais, qu'on mange avec le poisson, avec une salade et...
0: Les cocos avec des poissons. Hein,
2: voilà.
1: Ah, pas chez moi, non, pas chez moi.
0: Non, mais je te parle comme cuistot, en fait.
1: C'est bon, oui.
2: C'est très dur à préparer, le riz de coco, d'ailleurs. C'est une préparation très particulière, ça prend beaucoup de temps, et c'est très très bon, mais c'est dur à préparer.
0: D'accord. Bon. De tous ces plats, c'est lequel qui s'attaque?
1: Ton préféré.
2: Mon préféré, bon, je ne serais pas très original parce que c'est l'un des plats le plus connu de la Colombie, que c'est l'arriaco.
1: Ah oui.
2: Qui est vraiment la soupe traditionnelle de la Colombie.
0: Il y a tout.
2: Il y a tout dedans. Il y a de la viande, il y a des herbes, il y a des patates. Donc c'est très riche. C'est très très riche et c'est très nutritif.
0: On dirait qu'en toute l'Amérique latine,
1: il y a des bouillons un peu comme ça. Nous aussi, c'est le caldo.
2: Ouais.
1: Et on a un qui s'appelle mole de olla. Il n'y a pas de mollet, mais c'est en fait c'est un bouillon. Et on met évidemment du piment.
0: Oui.
1: Donc le bouillon, il est rouge. Et on met de tout, en fait, ça, principalement avec du bœuf. Mais on met plein de légumes, etc.
0: Je pense que ça, dans toute l'Amérique latine, du Mexique jusqu'à la Patagonie,
1: oui.
0: Parce qu'en fait, tous les pays, la plupart sont des paysans. Et ça fait une grosse nourriture, bien consistante,
2: exact.
0: Et riche pour le travail agricole.
2: Exactement. Surtout sur les hauteurs, parce que sur les hauteurs, on sait qu'on brûle plus de calories. Mmh. Et par exemple, Bogota, qui est à 2500 mètres d'altitude, où on a des montagnes aussi qui sont très très hautes, à plus de 4000, où on a quand même des paysans qui travaillent les terres jusqu'à 3500 mètres d'altitude aussi. Mmh. Donc il faut nourrir.
0: Un petit peu, si tu as vu, comment est-ce que ça passe la journée? Le petit déjeuner, à quelle heure ils mangent à midi, les soirs, comment est-ce que ça développe?
2: Ça n'a rien à voir avec la France. ça, c'est sûr et certain. Déjà, en Colombie, on se lève très tôt. Les journées sont vraiment différentes. On se lève plutôt vers 5h30, 6h.
0: D'accord.
2: Parce qu'il fait déjà jour. Il fait déjà jour. C'est vrai, quand on se lève à 5h30, en fait, le jour est déjà levé. Le soleil est déjà levé.
0: Juste pour s'orienter aussi, parce qu'on est en plein équateur aussi.
2: Oui, exactement. Donc en fait, il n'y a pas, comme en France, une saisonnalité et des jours qui diffèrent avec des jours plus ou moins longs. Non, dans ces pays-là, c'est régulier toute l'année. C'est régulé toute l'année et en termes de climat, c'est régulé par la hauteur. C'est pas régulé par les saisons, mais c'est régulé par l'altitude. Donc c'est aussi ça qui change. Donc on se lève très tôt, on prend un bon petit déjeuner très nutritif, salé. On mange pas comme ici en France sucré,
0: comme
2: des croissants, voilà.
0: Hein? Comment les salés
1: les Anglais.
2: Et les Anglais
1: les
2: aussi.
1: Les Anglais, les Irlandais, qu'ils ont.
2: Exact.
0: Oui. La France, ils mangent juste son café et son pain au chocolat ou son croissant.
2: Exactement, c'est ça.
1: Ah bah non, mais non, mais non, c'est une tristesse.
3: Par contre, c'est vrai qu'en Angleterre, c'est très très nutritif et c'est très bourratif parce qu'on n'a plus besoin de manger à midi, hein. Ça c'est clair.
2: Ah oui.
3: Oui, et c'est peut-être un petit peu comme ça, non ?
0: Non, je pense pas. Non.
2: Alors, ça dépend pour les gens, ça dépend. Alors, c'est plus nutritif le petit-déj pour le week-end, quand on est tranquille, on prend un bon petit-déj. Après, en semaine, par exemple, on se lève à 5h30, on fait une arepa. Arepa ?
0: L'arepa, c'est
1: forcément. Quelle surprise, hein. Mais quelle surprise !
2: L'arepita ?
3: C'est quoi l'arepa, pardon ?
1: Arepa, c'est comme une espèce de galette, des galettes à base de farine de maïs et farine un peu de blé et qui peut être farcie ou pas avec du fromage et qu'ils peuvent l'ouvrir et la farcir avec d'autres choses.
2: D'accord. Ouais, c'est très large l'arepa. Enfin, ça change beaucoup. Je sais qu'en Colombie, il y a moins une quinzaine, une vingtaine de types d'arepas différents.
1: Il y a au Venezuela aussi, El Salvador, il y en a un peu dans différents pays d'Amérique latine, il y a des arepas et chacun a une petite particularité différente. En fait.
3: Dans tous tes voyages, déjà premièrement, j'ai deux questions.
0: Qu'il finisse sa journée d'abord.
3: Ah pardon, excuse-moi. Ah, t'es pas fini. Oh, voilà.
2: La journée type.
1: Il est au petit-déj. Hein.
2: La journée type. Donc, arepa avec un tinto, ce qu'on appelle le tinto, bah, c'est le café, une tasse de café. Ensuite, on part travailler.
0: Pardon, en sachant que le café, en Colombie, c'est un des meilleurs cafés.
2: C'est l'un des meilleurs cafés. Alors, ce qui est le meilleur café en Colombie, c'est ce qu'on appelle le café de spécialité, qui a vraiment un process de production qui est différent du tinto. Le tinto, c'est vraiment un café à l'eau.
0: Allongé.
2: Voilà, exactement. C'est une grande tasse de café qui est vraiment différent du café de spécialité, qui n'est pas forcément celui qu'on exporte en Europe d'ailleurs. Donc voilà. Donc il y a du très bon café en Colombie, il y a aussi du moins bon. Voilà.
1: Bah, je crois que c'est partout en fait.
2: C'est partout, je pense, pareil.
1: Oui, dans tous les pays qui sont producteurs de café, tu as toujours le premium, le café d'exception, on va dire, avec même torréfaction bien soignée et tout. Et tu as toujours le café qui est un peu tout public, ou que ça sera plus économique. Et que on va trouver plus dans des zones populaires.
2: Exactement. On penserait que les Colombiens boivent du bon café, mais non, pas forcément.
1: Ah non.
3: Est-ce que c'est parce que moi j'ai vu ça partout un petit peu quand j'ai voyagé, mais on me disait les producteurs du café dans le pays où je suis, il est travaillé dans le pays. Sauf que il y a des endroits où ce n'est pas travaillé du tout, c'est travaillé en Europe. Est-ce que ça peut exister, ça ?
2: Alors, ce qui est souvent le cas, c'est qu'il est torréfié en Europe, parce que c'est moins cher, du coup,
3: d'accord.
2: De le torréfier ici. Donc, il est exporté brut, et on le torréfie en France ou en Espagne.
3: D'accord.
0: Donc, pour faire le business, je
2: pense. Voilà, exactement. Et c'est plus financier.
1: Et pas que. Aussi, il y en a énormément de torréfacteurs, on va dire, parce que plus il est torréfié, plus il a du temps à être torréfié, moins les arômes ils seront présents. Donc quand un café il vient d'être torréfié, donc forcément tous les arômes sont là, plus ce café passe du temps, par exemple des fois quand on le trouve déjà en magasin, emballé et tout, ça fait des mois qu'il a été torréfié, donc forcément des composants aromatiques se sont déjà volatilisés, donc c'est un café qui est pour le coup un peu plus pauvre des façons gustatives.
0: Voilà.
1: En
0: conclusion, il faut voir les cafés tout de suite torréfiés récemment pour voir un bon café.
1: Et aussi parce qu'il y en a énormément des stades de torréfaction différentes. Et il y a des gens, par exemple, il y a des styles de torréfaction comme le style italien. Donc c'est une torréfaction beaucoup plus poussée, donc le café il est bien bien grillé, donc ça va donner plus d'amertume, ça va donner un autre profil aromatique qu'un café qui va avoir une petite torréfaction, ou est-ce qu'il y a la mode le café vert.
0: Tu sais, à chaque si on finit la journée, il y a un produit latino qui ça peut élargir.
2: Ça peut partir en discussion.
0: Discuter ensemble. Déjà, t'as fini pour le petit déjeuner ?
2: Petit déjeuner, c'est fini.
1: Alors à midi, c'est à quelle heure et tu manges quoi là ?
2: Alors midi en général, donc ils mangent vers midi. Ils mangent pas très tard. Et puis après le midi, c'est plutôt varié. Enfin, moi j'ai pas trouvé qu'on mangeait quelque chose de spécial le midi forcément. Il y a le plat qui est l'arroz con pollo, qui est vraiment le plat populaire, mais je pense que c'est pour beaucoup de pays pareil.
0: C'est beaucoup plus moins cher.
2: C'est moins cher, c'est moins cher, donc c'est très facile à préparer aussi. Donc paparediena aussi, on mange beaucoup, ou empanadas. Donc on mange ça au déjeuner, et puis après le soir,
0: et ben juste pour le midi, c'est parce que il faut continuer à travailler, ça va vite, il y a des fast food comme les chaînes qui existent.
2: Ouais, il y a aussi cette alimentation-là qui est plutôt étrangère, qui a été importée en Colombie et beaucoup de pays aussi d'Amérique latine. Mais c'est vrai que les gens ont tendance vraiment quand même à manger maison encore. J'ai l'impression qu'on n'est pas comme en France où on a tendance à commander ou quoi.
0: Ah d'accord, on va à la maison.
2: Ouais, où on amène son tupperware avec sa préparation, qu'on mange le midi. D'accord. Voilà, d'accord. C'est souvent ça. D'accord.
3: Est-ce que tu as voyagé en Colombie, est-ce que d'une ville à une autre, le fait de manger est différent, le fait d'avoir une culture, est-ce que c'est différent aussi? Est-ce que, par exemple, tu es allé à Cali, de Cali à Bogota, c'est différent au niveau de la bouffe, hein, comme on dit, et puis aussi de la culture?
0: On va continuer par la bouffe.
3: Mais justement, c'est très important. Enfin, c'est bien aussi.
0: Mais là, il a parlé de la culture, d'ailleurs.
3: Oui, mais non, d'une ville à une autre.
1: Il a dit qu'à d'une ville à une autre, ça change énormément.
2: Il y a des cultures, exactement. Il y a des cultures. Et pour finir avec le soir, le soir, on mange ce qu'on appelle on mange les restes du midi souvent. Voilà, l'arroz con pollo qui restait le midi, on le mange le soir. C'est pas très très original en vrai. Et c'est pas comme en France où pour Noël on mange des aliments différents. Oui. Ici on mange du foie gras et des choses en plus. Non, en Colombie on mange un repas normal. C'est la célébration qui est différente, l'atmosphère est différente. L'alimentation n'est pas différente.
3: C'est quoi la célébration différente, l'atmosphère différente?
1: En Amérique latine c'est une fête.
2: Ça, on dit bien, en Colombie on dit Noël commence en septembre.
3: D'accord. Ah oui.
2: En septembre empieza diciembre. En septembre se siente diciembre.
3: D'accord.
0: Il faut être clair aussi parce que l'année scolaire là en Colombie ça démarre quoi, mars?
2: L'année scolaire en Colombie ça démarre en août.
0: Août.
2: Début août, ouais.
1: D'accord.
2: Ouais. Ça démarre début août, ouais.
0: Et finit.
2: Et ça finit de mémoire, ça termine fin juin, il me semble. Ils ont un mois, il me semble. Nous on a deux mois, ils ont un mois. D'accord. Par contre, ce qui diffère en Colombie, c'est qu'eux, ils n'ont pas de vacances toutes les 6 à 7 semaines comme nous. Eux, ils ont par exemple 2 mois à Noël. Donc, ils ont décembre et janvier aussi.
0: C'est les vacances. Voilà.
1: Après, il faut dire que moi, par rapport au Mexique, quand j'ai intégré le système éducatif français, on va dire, j'étais surprise par la quantité des vacances qu'on avait comme élève, parce que nous, on n'a pas autant. Je sais qu'au Mexique, on a deux semaines à Noël, on a une semaine pour Pâques, on a... Et on a un ou deux mois, ça dépend, mais avant, c'était deux mois, maintenant, on a un mois et demi en été. Et basta, c'est tout ce qu'il y a.
0: D'accord. Alors, ça peut un petit peu perturber aussi ces sortes de changements par rapport à à la France.
2: Oui.
0: Il y a un petit peu des changements.
2: Ouais, le régime de vie change, le corps change, les pensées changent, le mode de vie, vraiment, on se comporte différemment, on pense différemment. Ouais. Et c'est ce qu'on appelle vraiment le syndrome de dépaysement, en fait. Ouais. Et on doit s'adapter. On s'adapte ou on ne s'adapte pas. On y prend goût ou pas.
0: Dans ton cas, tout a adapté.
2: Moi, j'ai pris goût. J'ai pris goût. Voilà. J'ai beaucoup aimé et j'aime toujours ça. Et donc je m'y intéresse toujours autant. Ouais.
0: D'accord. Mais alors, tu as fait toutes ces intégrations une année là-bas, tu es revenu ici. Dans quel cadre c'était projection après?
2: À partir de septembre, donc là je vais rendre mon mémoire de recherche de master. Et puis après, en septembre, c'est la fin des études, il faut trouver un travail. Idéalement, j'aimerais pouvoir continuer à travailler pour la Colombie. Je sors d'un stage de 5 mois avec ProColombia, qui est l'agence de développement et d'internationalisation de la Colombie dans le monde, pour ce qui est des exportations, des investissements et du tourisme. Donc j'étais très content de pouvoir contribuer justement à la promotion du tourisme sur le marché français, sur tous les canaux possibles. Et donc j'aimerais pouvoir continuer dans ce sens-là.
3: Allez, je vais dire.
0: On va faire une petite pause musicale alors.
3: Ouais, oui, d'accord. Donc j'ai une question après pour toi. Voilà.
1: Faut pas l'oublier, hein, il faudra pas l'oublier, Xavier.
3: Ah oui, ça c'est vrai.

0: Et voilà, un instrument assez bien européen, mais bien adopté pour l'Amérique latine,
1: oui.
0: C'est l'arpa, qui ont les jeux dans toutes les régions, dans tous les pays. Et à chaque pays, ils l'ont adapté à sa façon, cette arpa qui... ça fait des mélodies en fonction des pays, en fonction des régions, et qui l'ont bien adapté. Et pourquoi, on cherchera le pourquoi ils l'ont adapté.
1: On va chercher.
0: Parce que c'est les Espagnols qui sont arrivés en fait. Alors, Xavier, tu avais des questions pour...
2: comme toi, j'ai voyagé et je me suis dit, purée, la culture et la manière de vivre est tellement aussi simple, tellement aussi belle qu'en France où c'est moins compliqué. Est-ce que tu as ressorti ça aussi?
3: Ouais, on n'a pas les mêmes priorités, on va dire. Mm-hmm. On n'a pas les mêmes priorités, surtout dans les pays, je pense, latino-américains, où il y a quand même encore une mentalité qui est autre. Mm-hmm. Là-bas, l'humain est le centre de tout. Mm-hmm. On se préoccupe beaucoup de l'humain. C'est bête, mais par exemple, quand on rentre quelque part, c'est « Hola, ¿cómo estás ?» et « ¿Cómo te ha ido ?» ou « ¿Cómo te va ?» ouais. On demande à la personne comment elle va, comment elle se sent. Le matin, c'est « Hola, ¿cómo amaneciste ?» et « ¿Cómo amaneces ?» C'est comment est-ce que tu as bien dormi, comment, voilà. On se préoccupe de la personne, alors qu'ici en France, chacun se préoccupe de sa propre personne en premier.
0: Oui, je ne connais pas les voisins.
3: Exactement aussi.
0: Oui. Là-bas.
3: Exactement.
2: Oui, enfin, et en France, c'est comme ça. Ils sont un peu concons aussi. Hein. Bon.
3: En France, c'est comme ça, alors qu'en Colombie, ouais. Non. Ouais. Ou en Amérique latine, je pense.
1: Oui,
3: on connaît
1: les voisins. Oui, on connaît les voisins.
3: On connaît.
0: Presque tout le quartier.
3: Tout le quartier. Il y a des relations qui sont importantes et il y a des relations. On se lie d'amitié beaucoup plus facilement dans ces pays-là par rapport à la France.
2: Et on donne aux personnes voisins, par exemple, qui ont plus de mal à manger, une petite assiette, quoi.
3: Ouais, on est beaucoup plus généreux. Oui. On est plus généreux. Le sens du don de sa personne, de donner de son temps, c'est des valeurs qui tiennent encore dans ces pays-là. Et c'est pour ça que ces pays-là sont connus pour avoir une grande hospitalité, notamment en tourisme. Et c'est pour ça aussi qu'on connaît la Colombie, entre autres. C'est tout d'abord pour son peuple et pour l'hospitalité de son peuple, avant tout.
0: D'accord. Alors, on m'a dit, on parle de ça, et une chose aussi, tu étais là-bas comme français, est-ce que la langue française, elle est un petit peu présente sur la Colombie?
3: Oui, notamment à travers l'Alliance française. Ouais. L'État est très présent, les relations diplomatiques sont très très bonnes avec la France depuis des années. Donc il y a une grosse influence française. Il faut savoir que là-bas, au lycée par exemple, le français est vraiment le LV2.
0: Par rapport à l'anglais,
3: ce serait la langue juste après l'anglais qu'on étudie en priorité, ce serait le français.
0: D'accord.
3: C'est même pas un lien fort avec le français, une passion pour le français. Et ça sur toute la Colombie, qu'on soit sur la côte caribéenne, qu'on soit à Bogota, qu'on soit à Cali. Et l'Alliance française déjà est partout présente. Ouais. Et il y a une francophonie aussi qui est présente. Il y a beaucoup d'expatriés aussi là-bas.
1: Oui.
3: Et ce qui diffuse également la culture française dans ce pays-là. Et le lien entre la Colombie et la France est très, très fort. Ouais.
0: D'accord. Est-ce qu'il n'y a pas eu encore l'introduction d'apprendre les mandarins?
3: Pas encore. Pas encore.
0: Parce que dans
3: ça viendra.
0: Pays,
1: au Mexique, il y en a, ouais. Au Mexique, pareil, il y avait le français depuis longtemps. Mais maintenant, dans les écoles, oui, il y a le mandarin maintenant. Ouais.
0: Vous êtes encore, la Colombie, c'est encore protégée, en fait.
3: Ouais, de mon point de vue, on n'est pas encore sur ces langues-là. Ouais.
0: C'est un niveau commercial, en fait.
3: Oui, exactement. Exactement.
1: Oui. Bon, après, moi, je dis ça pour le Mexique, mais bon, je dis ça, mais c'est vraiment pour Mexico. Je ne sais pas dans les autres villes.
0: Non, mais au sud, ça a commencé parce qu'il y a un trajet commercial que les Chinois ils ont commencé à ouvrir pour partager entre l'Asie et le Brésil. Alors, ça correspond un petit peu plutôt, c'est France, Pérou, Bolivie.
1: Oui.
0: Et ils ont commencé à introduire aussi.
3: Exactement. Non, il y a des grosses relations commerciales avec l'Amérique latine, entre la Chine et l'Amérique latine. Mais je vois par exemple, c'est tout bête, mais le métro de Bogota qui est en construction actuellement, ce sont les Chinois qui le mènent, ce chantier-là.
2: Oui. Comme en Afrique, c'est pareil.
1: Ils
2: vont beaucoup plus vite. Et en Haïti, c'est pareil. Ils vont beaucoup plus vite que les Français ou que l'Europe. Voilà.
0: Alors, dis-nous un petit peu, si tu as eu un petit peu... les Américains, ils sont installés, ils sont postés, parce que je crois que des postes militaires, quelque chose comme ça, par rapport au narcotrafic, quelque chose comme ça, qu'est-ce que ça devient?
3: La posture du narcotrafic et comment, comment on essaye de mener ça. La Colombie mène une guerre contre le narcotrafic qui n'est pas une guerre ouverte, on va dire, en tant que telle. On n'est pas en train de bombarder l'Amazonie et de bombarder les camps de production. On sait que la Colombie, c'est le principal pays de producteur, toujours, de cocaïne dans ce sens-là. Et le pays ne se voile pas la face par rapport à ça et entretient une politique de paix, surtout. L'objectif, c'est de rendre, par exemple, l'agriculture plus attractive, essayer que les agriculteurs se tournent, reprennent leurs terres déjà, parce que le narcotrafic vole des terres et fait que les agriculteurs doivent se déplacer. Il y a beaucoup de guérillas à cause de narcotrafic, beaucoup de gens qui sont déplacés. Donc faire que les gens récupèrent leurs terres, récupèrent leur vie qu'ils avaient avant, et rendre cette vie-là qu'ils avaient avant aussi attractive, voire même plus, pour qu'ils ne puissent pas retourner dans le narcotrafic. Donc c'est faire que l'agriculture reprenne de sa valeur, faire que les anciens guerrilleros, qui on sait ont une relation fine avec le narcotrafic, arrêtent et se redirigent vers des valeurs plus stables et plus profitable pour toute la population colombienne.
0: Oui. Valentin, tu sais que le temps est assez court. On a beaucoup. C'est une thématique dans laquelle on pourra développer éventuellement.
1: Oula, oui.
0: Si tu es par là, éventuellement, ça pourrait faire un
3: avec grand plaisir.
0: Avec Radio Campus, Planète Latino. Parce que voilà, si on commence à questionner, il y a encore des choses qui peuvent venir.
3: C'est sûr.
0: Déjà, merci beaucoup pour toute cette interprétation sur la Colombie.
3: Merci à vous pour l'accueil.
0: Et voilà, bonne continuation. Tu es dans les cadres ici à Clermont encore, en appuyant dans l'association Pachamama.
3: Exactement, exactement. Pendant un mois avec vous et très très content d'être ici.
0: Super.
1: Bienvenue.
0: Avant de dire au revoir, un petit bonjour à la famille.
3: Oui, bonjour à toute la Colombie, bonjour à toute l'Amérique latine qui nous écoute. Desde allá, desde lejos, pero nos escuchan y nos seguirán escuchando, ojalá. Que les vaya muy bien por allá.
0: Un saludo a la chérie.
3: À la chérie et la famille là-bas qui nous écoute, j'espère.
1: C'était l'ex-copine.
3: Il ne sait pas encore.
1: Eduardo, s'il te plaît.
0: Il ne sait pas. Un saludo para todos.
1: Saludos a la familia. Saludos a mi mamá, porque si no se enoja, si no digo.
0: Super. Bien. Ciao, Xavier.
2: Sí. A la próxima.
0: Il faut que tu fasses attention parce qu'il pleut, alors il faut que tu restes.
1: Ouais, hein. tu vas fondre sinon.
0: Super. Merci beaucoup encore à Planète Latine.
3: Merci Xavier.
1: Merci, bonne soirée.
3: Bonne soirée à tous.
0: Valentin.
3: Merci beaucoup.
2: À la prochaine, Valentin.
3: Merci beaucoup.
1: Buenas noches.

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2: White, de retour dans les rapporteurs comme tous les jeudis de 21h à 22h. Et on va se prendre une heure de bon hip-hop. Je suis pas tout seul, même si mon acolyte de d'habitude, MC Benalla, est parti pour les vacances. J'ai au micro avec moi Pierrot. Salut Pierrot.
3: Salut.
2: Et puis on a pas mal de copains de la radio qui sont passés ce soir, donc on a un peu de monde, on a même Seb qui est là en avance de son émission, c'est incroyable Seb.
4: C'est parce que c'est la pluie, c'est le jour de
2: c'est
4: pluie.
2: C'est la pluie, donc ouais. T'as fait attention au grêlon, c'est bien. C'est bien, on va se faire un petit bilan effectivement de ces 6 premiers mois de hip-hop, voilà c'était l'occasion. Mais on va aussi, parler un peu de sujets politiques, hein, puisque malgré les vacances, ça ne s'arrête pas. Il y a un projet de loi qui vient d'être voté d'ailleurs depuis hier. La loi Riposte, on va en reparler un peu avec Pierrot. Mais il y a des traditions dans cette émission pour commencer. C'est d'abord de faire la dédicace à Planeta Latino en partant du côté de l'Amérique latine pour envoyer un bon son hip-hop. Et j'ai retenu pour justement ce best-of des 6 premiers mois de l'année un titre qui parlera à mon acolyte Benalla. C'est Nina Fresh, la rappeuse vénézuélienne, avec le titre Mata, sorti avec le groupe Trad Orestes Gomez, qui est sorti il y a quelques mois. Et ben, on va réécouter ça tous ensemble pour commencer l'émission en pensant à Planeta Latino, en leur faisant la dédicace. Voilà, vous êtes dans les rapporteurs jusqu'à 22h. On va espérer que tout va bien se passer, que à la technique ça va marcher, puisque c'est moi qui l'a fait ce soir, contrairement à d'habitude. Et je vois que c'est pas gagné du tout. C'est pas gagné du tout, apparemment. Puisque
5: papier
2: déjà, ça veut pas se lancer. Bah ouais, Papier est là. Et il sait que la problématique, parfois, c'est effectivement YouTube. Mais ça va arriver. On y est presque. Pierrot.
3: Oui.
2: T'as ramené du son, toi aussi, ou pas?
3: Pas spécialement, mais...
2: Bon, on parlera politique, alors.
3: On va en chercher.
2: C'est parti, c'est les rapporteurs, jusqu'à 22h.

0: Détour par le Venezuela pour commencer cette émission avec Nina Fresh et Orestes Gomez. C'était le morceau Mata. J'aurais pu citer aussi toujours la chilienne Ana Tirou qui a sorti aussi pas mal de dingueries depuis ce début d'année. Mais voilà, j'ai centré plutôt sur une nouvelle venue, Nina Fresh, qu'il faut vraiment suivre. Chacun de ses titres est vraiment une dinguerie. On va parler un peu politique ce soir. Donc j'ai évoqué déjà un peu effectivement la loi Riposte. Elle a été votée hier, mercredi 15 juillet, par le Parlement. Elle va encore suivre son dédale législatif. Mais on a déjà quelques éléments qui ressortent assez fort de cette loi, puisqu'il y a un durcissement effectivement du caractère répressif. On l'a effectivement avec notamment le versant amende forfaitaire délictuelle, appelée AFD, qui permet du coup effectivement aux policiers de davantage mettre d'amende pour des petits délits, notamment celui de la possession de stupéfiants, puisque effectivement les annonces du ministère d'Intérieur, c'était de vouloir mettre 500 euros d'amende directement donc à chaque personne contrôlée pour port de stupéfiants. A priori, on resterait pour l'instant à la somme de 200 euros, mais il y aurait toujours la possibilité, effectivement, nouvelle par le préfet, de suspendre le permis de manière préventive, considérant effectivement que le consommateur peut être régulier et que donc il faut lui supprimer le permis. Donc on voit effectivement un durcissement de ce côté-là. Durcissement aussi du côté effectivement du protoxyde d'azote aussi qui dont là la détention est devenue pareil susceptible de d'être soumis à une AFD, à une amende de 200 euros voire à plus et puis on a un volet effectivement aussi sur la question des squats, sur la question des rave parties, sur la question de la surveillance algorithmique. Une loi assez complète finalement qui brosse un portrait un peu fascisant de la gestion de l'ordre public, on va dire.
1: Oui, effectivement. Et puis ben, surtout, il y a quand même le volet principal qui est ce nouveau pouvoir donné à la police là, de pouvoir tirer sans avoir à prouver pourquoi elle a tiré. Quoi. Il va falloir que ce soit la victime, quoi. Le mec une fois mort qui prouve qu'il n'a pas été tué pour de bonnes raisons. Et ça, c'est des outils qui, alors même si on n'est pas encore... même si on ne peut pas encore dire qu'on est dans un État fasciste, le jour où des fascistes arriveraient au pouvoir, ils ont déjà énormément d'outils sans faire grand-chose pour continuer à nous opprimer. Quoi,
0: tout, tout à fait. Les outils sont mis en place, mais ils sont déjà en partie effectivement utilisés.
1: Ben, oui, la première loi Lopsi, là, je me souviens, moi, c'est une des toutes premières lois sur la sécurité intérieure, entre guillemets, quoi. Parler déjà des caméras dans les rues, c'était les toutes premières lois sur les caméras, quoi. Et 20 ans plus tard, on en est à la reconnaissance faciale, à toutes ces
0: exactement,
1: choses-là.
0: Exactement, ça, c'est ce qu'il faut. Moi, c'est ce qui m'inquiète d'ailleurs en premier lieu. Je trouve que c'est ce qui est le plus dystopique et fascisant. C'est la poursuite, effectivement, de l'expérimentation de l'usage de la surveillance algorithmique via les caméras de surveillance qui avait été validée par, sous prétexte des JO, des Jeux Olympiques de Paris, hein, et qui devait être limitée normalement à ça, mais qui ne l'a jamais été. Hein, voilà. Et donc, effectivement, cette expérimentation est poursuivie jusqu'en 2030. Alors, ils nous promettent qu'elle sera limitée à certains événements particuliers, tout ça. Mais dans les faits, on sait très bien que ces logiciels de surveillance sont déjà installés sur justement les centrales de surveillance des vidéosurveillances des villes et qu'en fait, il n'y a aucune barrière à l'usage par les agents en fait, de ces outils-là. En fait.
1: Oui, et puis de toute façon, l'usage jusqu'en 2030... Pour faire un essai, on sait toujours que de toute façon, c'est juste qu'en 2030, ils vont le généraliser. Quoi.
0: Ah, et effectivement, on rappelle donc sur la surveillance algorithmique, le gros problème qu'on a, c'est qu'effectivement, ces algorithmes sont entraînés avec des biais, forcément. Des biais voilà, de où ils vont avoir tendance à trouver un jeune à casquette plus susceptible de commettre un acte délictuel plutôt qu'un vieux blanc de 50 ans. Et donc, ces algorithmes ouais, ont des biais, sont loin d'être objectifs comme on les présente. Non, ils sont construits effectivement par des gens qui ont eux-mêmes des biais cognitifs. Donc, effectivement, il y a un risque pour qu'il y ait encore plus de stigmatisation

ce début d'année. C'est le groupe de punk rap toulousain dans la veine des Berruriers Noirs. D'ailleurs, il y en a un, Laurent, des Berruriers Noirs, qui les accompagne dans leur tournée. C'est le groupe Kraftboka qui officie déjà depuis quelques années, mais qui là vient de sortir un album en physique, Drapeau Noir, avec des titres excellents, notamment celui qu'on va écouter là tout de suite. C'est simple, c'est Siamo Tutti. Siamo Tutti, vous connaissez la suite, hein, Siamo Tutti, anti-fascisti. Mais je dis ça et je suis confronté au même problème que tout à l'heure. Peut-être est-ce dû à l'orage aussi qu'on a, ou pas. Ou alors, je suis nul, mais ça va se lancer. Hein. Ça va se lancer. Ils sont allés le tourner à Athènes, ce clip de Siamo Tutti, parce qu'ils ont beaucoup de liens avec justement la banlieue d'Athènes, Exarchéia, banlieue anarchiste. Siamo Tutti antifascisti dans les rapporteurs.

0: Fascisti. Kraftwerk et cet album Droit Peau Noire qui vient de sortir. Vraiment, allez voir. Allez, si vous avez l'occasion de les voir en concert, c'est un spectacle total avec notamment justement Laurent Desberu qui joue de la scie sauteuse, je crois, qui fait des étincelles pendant tout le concert. C'est vraiment dans l'esprit des scènes des Desberu qu'on peut voir encore sur Internet. Peut-être que justement aussi la notion à retenir de ce début d'année, tu me diras ce que t'en penses toi Pierrot, c'est que autant on était parti sur un septembre 2025 avec Blocontou qui avait généré beaucoup d'espoir, mais qui derrière a généré aussi pas mal de désespoir aussi, de voir effectivement que la lutte n'arrivait pas à passer le stade d'une date, quoi, du coup, quoi, et à vraiment aller plus loin. Mais par contre, peut-être la notion, ce qui s'est passé ces 6 mois est peut-être plus positif, où on voit effectivement un retournement peut-être de cette chape de plomb fasciste médiatique, avec notamment la percée de Radio Nova qui apporte un souffle d'air quand même, et de bien-être quand même, un peu.
1: Bah oui, on voit un peu de toute façon... ce fascisme médiatique, mais moi qui viens de la ruralité, je vois bien que le fascisme, il est rentré dans sur ces 15 dernières années, il est rentré dans les foyers par le biais des médias mainstream, par la télévision et les radios Bolloré, qui ont une vocation.
0: Mais finalement, qui avait le vent en poupe sur les dernières années, mais là, dont on voit que les audiences finissent par s'effondrer un peu quand même, quoi, du coup, quoi.
1: Effectivement, ouais, les audiences s'effondrent et puis surtout on voit
0: ça faisait partie un peu, j'ai l'impression que ça fait partie un peu d'une stratégie de l'extrême droite aussi d'avoir tenté de nous donner l'impression que le fascisme était fascisme ambiant.

0: qui était partout, qui prenait de plus en plus de place. Alors qu'in fine, on avait par exemple des sociologues comme Vincent Thiberge, qu'on a vu passer sur les plateaux, justement pour expliquer que ce sentiment de droitisation de la société n'était pas forcément, on le retrouvait pas forcément dans les enquêtes d'opinion. Parce qu'en fait, on découvrait que les gens étaient finalement moins racistes que ce que nous vantaient les médias dominants, quoi, en fait.
1: Oui, mais c'est du coup, enfin, les dirigeants politiques de droite et d'extrême droite, on voit bien hein, que clairement, quand même, ils utilisent le racisme et la notion de. Enfin, c'est le capitalisme en général. Il organise la pénurie. Les libéraux du centre et de gauche proposent des solutions. Les libéraux d'extrême droite, leur solution, c'est de virer les étrangers, quoi. Mais la pénurie, c'est parce qu'on refuse de planifier les besoins globaux de la société, des individus dans la société, et de les prendre comme une personne étant un individu. Il a des droits égaux aux autres, et il a des besoins et des nécessités égales aux autres, quoi.
0: En tout cas, ouais, moi j'ai senti un peu aussi remonter un peu d'énergie de voir effectivement les émissions La Dernière, La Riposte sur Radio Nova, avoir succès, même l'Humanité Nouvelle Formule aussi qui commence à avoir un peu de succès. Le journal L'Humanité, voilà, je vous invite à aller regarder, notamment sur Internet avec le plateau Saïra qu'on peut voir sur YouTube et qui est assez intéressant dans ses interviews de personnalités politiques de gauche. On sent un redressement du côté, en tout cas, je dirais médiatique aussi, dans notre champ politique, quoi.
1: Ben, dans les médias qu'on peut s'approprier, comme enfin sur YouTube, etc. Quoi, tu vois, moi je vois la Paddy Team qui a bientôt 100 000 adhérents, quoi, qui sont des copains que je suis d'assez proche, quoi, d'assez près. Effectivement, je pense qu'il y a moins de fachos que ce qu'on voudrait nous faire croire. Ça, j'en suis assez convaincu. Je pense même que je suis assez convaincu qu'ils passeront pas le second tour de toute manière, quoi. Marine, elle a fait 30-35% historiquement, mais elle ne fera pas mieux. Et puis, ils ont perdu complètement, enfin, ils ont perdu absolument toute leur crédibilité sur.
0: Sur la partie, effectivement, judiciaire, là, ouais.
1: Ben oui, enfin, on veut punir tout le monde, et puis.
0: Mais pas nous.
1: Et pas nous. Nous, on peut prendre les sous, et puis c'est pas un souci, quoi.
0: Mais on reviendra sur ça. D'abord, effectivement, je finis sur Radio Nova, puisque j'avais le plaisir pendant l'année, et je sais que ça va parler à Papyr aussi, il avait beaucoup aimé, de découvrir le rappeur Dr. Kyle de Lyon, je l'ai découvert via La Riposte, hein, l'émission d'Hakim Omiri, et il a vraiment sorti des gros morceaux cette année, notamment celui-là, Celui qui brûle, qui tourne pas mal sur les ondes, mais il en a sorti aussi des nouveaux, hein. Il y en aura un nouveau bientôt, je pense, dans la programmation de Radio Campus, mais on réécoute Celui qui brûle dans Les Rapporteurs.

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1: Aïe. Docteur Kyle, celui qui brûle, rappeur lyonnais que je vous conseille de suivre, ça va sortir des dingueries encore dans l'année. Ça va être du lourd. J'ai le plaisir d'avoir Matt Villain au micro et je vais le lui ouvrir tout de suite. Comment ça va, Matt?
2: Bien, et toi?
1: Bah ouais, ça va pas trop mal.
2: Bonsoir, on essaye, à tous.
1: On essaye, ça fait un peu plus frais là depuis que ça a plu un petit peu là.
2: Ouais.
1: Ça fait plaisir hein, parce que très clairement, on avait l'impression jusqu'ici de vivre un début de fin du monde. Donc quand même...
2: Tu parles de la grêle?
1: Alors la grêle, non, pas la grêle, non, c'était vraiment la chaleur, la canicule, vraiment, c'est... Effectivement, contrairement à ce que dit Yann Barthès, on n'est pas égaux hein, face à la canicule. Et très clairement, il y a des gens qui souffrent énormément de la chaleur au sein de leur appartement. Et ça fait plaisir que, que les températures puissent baisser pour soulager un peu tout le monde. Voilà.
2: C'est clair. Et on découvre aussi les nouveautés dans le studio de la radio.
1: Ah, on découvre des nouveautés, mais ça, bon, c'est un autre sujet. Par contre, ce qu'on a découvert, effectivement, c'est que le capitalisme était vivace sur ce sujet-là, puisque on a bien vu, effectivement, contrairement à ce que pour... Enfin, on ne va pas avoir un discours de droite sur ça, mais vous avez vu dans Lidl, effectivement, les gens se précipiter pour choper des climatiseurs.
2: Oui. Hein.
1: Et effectivement, moi, au départ, j'ai vu ça avec circonspection, mais quand j'ai appris qu'effectivement, la plupart qui étaient là pour les revendre plus cher et spéculer...
2: Ouais, on appelle ça du scam, je
1: crois. Juste après. Oui, scam, ça veut dire l'arnaque, hein, c'est dans le...
2: Alors non, c'est un autre nom, c'est...
3: Oui, enfin, ouais. On peut aussi avoir une analyse de gauche. Hein, sur,
1: bah, l'analyse de gauche, que je trouve, c'est effectivement, c'est la porosité des idées libérales. Moi, je le vois aussi beaucoup dans les... L'éloge du pari qu'on voit de plus en plus s'installer effectivement dans le quotidien, même des jeunes générations, à force de publicité, à grand renfort de publicité, on a instauré l'idée que c'était normal de faire des paris sportifs, des paris sur des tas de choses, même maintenant sur les guerres avec des marchés prédictifs, genre Polymarket qui se développe aux États-Unis et aussi en France. Hein.
3: Oui, mais les paris, c'est aussi parce que les gens galèrent et qu'ils aimeraient sortir de leur galère.
1: Alors,
3: y a aussi que,
1: oui, mais ils en sortent par les leçons que leur ont appris le capitalisme. Et du coup, elles sont mauvaises. Parce que la leçon de s'en sortir de la galère, de spéculer sur les autres, bah, c'est le capital qui apprend ça.
3: Oui, bien sûr, c'est le capital. Mais c'est justement à nous, il va falloir qu'on apporte des choses pour...
1: De la solidarité. Et effectivement, de ce côté-là, nos organisations traditionnelles qui représentaient effectivement ces valeurs-là, ça pouvait être le Parti communiste, les syndicats de lutte, tout ça, sont effectivement en perte de vitesse et il y a besoin de reconstruire des cadres de solidarité qui montrent d'autres valeurs humaines que celles de la concurrence et de la spéculation sur les autres, quoi.
3: Oui, ben, tu viens de citer le Parti communiste, hein, que quand même je connais assez bien.
1: Hey non, tu le connais plus maintenant. Tu le connais plus.
3: Ben,
1: c'est terminé.
3: Je le regarde de loin, quoi, mais... Il fait le choix de maintenir ses élus, quoi. Et il y a quand même beaucoup d'organisations à gauche qui font ça. Après, je pense que la gauche radicale s'est quand même bien renforcée ces dernières années. Et je pense... Enfin, j'aimerais autant une alliance de gauche radicale avec le Parti communiste. Mais de toute façon, ils vont vouloir partir tout seuls parce que... C'est là que se fait aussi, se joue pour ce genre de parti, le Parti Socialiste aujourd'hui, hein, qui est en dessous aux dernières présidentielles du Parti Communiste quand même, quoi. C'est là où se joue l'attribution aussi de certaines circonscriptions de députés et donc le financement des partis en général, quoi.
1: Certes, mais il faudrait peut-être qu'on réfléchisse justement, on va se laisser un son pour justement y penser. Qu'est-ce qu'il faudrait faire du coup à la rentrée, une fois qu'on aura rechargé un peu nos batteries pendant ces vacances, si possible, hein? On va se passer un son d'abord et on y réfléchit juste après. Alors justement, un autre des albums, alors là vraiment coup de cœur de ce début d'année, c'est le deuxième exploit de Marc Namour et Loïc Lantoine. Marc Namour, et qui est la canaille sur ses albums en groupe hip-hop, associé avec le chanteur, je crois, lyonnais, Loïc Lantoine, plutôt de la nouvelle scène entre punk et chansons françaises, Loïc Lantoine. Ils avaient sorti un premier album ensemble, et là, un deuxième, Portrait Craché, qui est à chaque titre une sorte de tranche de vie des classes populaires. Et notamment, ce morceau qui a été une véritable déflagration, ça s'appelle Sylvia. On écoute ça dans Les Rapporteurs.
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0: Yeah, le morceau Sylvia sur le projet de Marc Lamour et Loïc Lantoine intitulé Portrait craché. Allez découvrir cet album, il est, c'est un peu underground ça, hein. Ça il n'y a pas trop de vues, hein. Il faut aller donner de la force à ce type de projet. Voilà, et puis allez découvrir le reste de la discographie de La Canaille, ça vaut le détour. On était justement sur la question de savoir qu'est-ce qu'il faudrait faire peut-être à la rentrée. Alors toi, du coup, Pierrot, il y a des élections présidentielles qui se profilent, mais en même temps, il y a des luttes à mener. Où c'est qu'on doit mettre notre énergie, d'après toi ?
1: Bah là, je pense que la bataille, effectivement, il faut axer ça sur la présidentielle, quoi. Moi, je voterai Mélenchon,
0: ouais.
1: La fille. Et c'est pas la fin de l'histoire. C'est faire ça un peu dans l'idée de ce qu'avait fait le Parti communiste pendant le Front populaire, par exemple, quoi.
0: Bah moi, j'aurais tendance à voir les choses un peu. Ouais. Alors, je sais pas si c'est sur cette idée-là que tu m'emmenais, mais de se dire, il faut essayer de mener des luttes sur des sujets, et après de montrer effectivement de faire le parallèle avec les programmes des candidats et de voir effectivement lesquels correspondent davantage. À nos revendications sur des luttes, sur ces luttes-là, qu'elles soient dans l'entreprise, qu'elles soient associatives, qu'elles soient libertaires, comme par rapport au Rêve Parti, par exemple. Voilà.
1: Il y a deux choses, effectivement. Il y a cette question-là, mais il y a aussi l'urgence de se dire qu'on est en train de se battre. On parlait tout à l'heure de cette nouvelle loi sécurité. C'est quand même un texte, c'est Le Pen qui avait porté ça en 2007 à la base, quoi. Et c'est passé sous un gouvernement issu d'un président qui est issu d'un gouvernement socialiste quand même à la base, quoi.
0: Ah bon ?
1: Et oui,
0: incroyable.
1: C'est-à-dire que les idées du Front National sont extrêmement poreuses et elles arrivent jusqu'à des gens qui se disaient de gauche, quoi.
0: Elles sont tellement poreuses que même le mec, le président lui-même, est poreux, je crois, lui.
1: Ça, c'est certain. Bon, il est poreux à ceux qui le commandent, hein, depuis le début, à ceux qui le financent et ainsi de suite, quoi. C'est une éternelle lutte de classe, hein, de toute manière, quoi.
0: Et oui. La lutte des classes à réactualiser. Et dans lutte des classes, il y a à la fois classe, mais il y a aussi lutte. Et donc, effectivement, peut-être pas tout mettre sur le bulletin dans l'urne aussi, continuer à...
1: Et non, bien sûr, justement. Moi, quand je dis que je vais voter les filles, je vais voter à droite de mes idées. Hein. C'est-à-dire que...
0: C'est terrible,
1: non,
0: ça.
1: L'idée, quand je te parlais du Front populaire, c'est... On laisse les socialistes aller au gouvernement, c'est ce qu'ils ont fait avec Léon Blum, quoi. Et nous, on reste dans la rue et on maintient la pression pour continuer à faire avancer un maximum de choses. C'est aussi partie des raisons pour lesquelles, à l'heure actuelle, j'en veux au Parti communiste qui va tenter d'aller faire ses 2%, histoire de maintenir un peu ses permanents dans les fédérations, quoi. C'est un peu ce que j'en comprends, quoi.
0: Bah oui, parce que je trouve dommage, parce que, effectivement, le parti m'a appris que, normalement, dans une belle image, une belle métaphore, on marchait sur ses deux jambes. Sur ses deux jambes, la première jambe, celle de la lutte, celle de la bataille syndicale, souvent, qui se traduit comme ça, mais qui peut être plus largement la bataille dans le monde du travail, en tout cas direct, ou la bataille d'ailleurs dans les associations de locataires, hein, puisque là, je pense qu'il y aurait des batailles à mener, notamment sur l'isolement des logements. Hein. Mais aussi de marcher sur, effectivement, l'autre jambe, la jambe politique, celle de la prise du pouvoir. Et effectivement, bah, là, il faut qu'on ait, de mon point de vue, cette double action, à la fois continuer les luttes dans les entreprises, dans la rue, essayer de retenter peut-être aussi un mouvement bloquant tout, tel qu'il avait pu partir en septembre, en tout cas essayer d'être sur cette énergie-là, tout en n'oubliant pas aussi de marcher sur la jambe de prise du pouvoir, la prise du pouvoir politique, et en allant effectivement... aussi glisser le butin dans l'urne, parce que c'est une action comme une autre, c'est une participation effectivement qui va peut-être permettre de nous donner davantage de poids derrière pour pouvoir imposer les revendications des classes populaires et des classes travailleuses, quoi, du coup, quoi.
1: Oui, et puis ben, surtout que, enfin quand même, la casse de tous les services et de tout ce qui permet aux gens de vivre encore de manière à peu près décente, s'accélère, quoi. On est vraiment à chaque fois, ça prend une vitesse supérieure, quoi. Il reste quand même plus grand chose
0: de nos services publics.
1: De nos services publics.
0: Si,
1: dans les
0: quand même, il y a des fonctionnaires encore qui sont là, mais qui sont de plus en plus mourants. Allez voir le documentaire hors service qui est sorti l'année dernière.
1: Nous, pour te donner un ordre d'idée, dans mon petit village de 330 habitants, la Poste, qui n'a plus envie de payer son salarié, a été voir la mairie et a proposé un guichet multiservice.
0: Ouais, ouais. France Service, c'est ça, c'est des trucs France maison France Service, ouais.
1: Voilà, du coup, l'employé communal va savoir ce que j'ai sur mon compte, tu vois, par exemple. Mm. Les services seront ouverts quand ils seront ouverts. Et à terme, c'est un salarié, voire un prestataire type...
0: Bah, un service public qui meurt, quoi, en fait.
1: Type Deliveroo qui nous amènera le courrier, quoi, chez nous. Puis ouais. Il l'amènera quand il pourra, ouais. Et ainsi de suite, quoi.
0: Quand il pourra, quand ça sera cohérent avec l'efficacité pour générer des profits pour sa boîte.
1: Voilà, mais on sait quand même, et ça, on le sait depuis un moment, il y a quand même un paquet d'études là-dessus, que... Il y a une correspondance entre la perte de services publics en milieu rural et la montée du fascisme.
0: Ouais. On peut le voir, effectivement, ça, sur des études, c'est très clair. On continue toujours dans une veine française, puisque un des autres coups de cœur de ce début d'année, de cette première moitié d'année, c'est le retour, non pas le retour parce qu'il a toujours été là, de Roca, mais le retour un peu en français puisqu'il était parti en Colombie et il avait essentiellement rappé en latino, en espagnol. Et là, il revient en France avec le producteur Kiyo Itachi, donc qu'on suit depuis un moment, mais qui surtout avait produit l'album de Negliricale, dédicace à lui. Et donc là, un album de Roca entièrement produit avec Kiyo Itachi, et on va écouter le morceau Intemporalité. On est dans les rapporteurs jusqu'à 22h.
2: Ok, c'est déjà bon. On voit ça. Yeah. Wow. Check.

0: retour dans les rapporteurs. On vient d'écouter Roka et Kiyo Itachi, ce morceau Intemporalité. Je crois que tu avais du coup finalement trouvé un petit morceau à nous passer, Pierrot. Tu viens de me le glisser à l'oreille. Tu nous emmènes vers des terres du sud, vers des terres engagées là aussi.
1: Ah, Massilation de Système. Ouais, j'ai le premier album Par la Patois. J'ai dû l'avoir dans mon Walkman en 5e en 1993, si je ne dis pas de bêtises, quoi. Et ça m'a toujours un peu suivi, ouais.
0: Et bah, tu sais que j'aurais pu en passer un morceau aussi, parce que un de mes coups de cœur aussi de ces 6 derniers mois, c'est aussi, et ça parle aussi à Seb, Papeji, puisqu'il continue, hein, il est infatigable. Hein, et il a sorti encore là un morceau en featuring avec le groupe Afrosonic, excellent, et des morceaux en solo antifascistes. Donc je vous invite à continuer, ils sont toujours debout, hein, pour voir qu'effectivement, pour le coup, ils ont commencé, eux, fin des années 80, Massilia, ouais.
1: Ah, je te dis, moi, en 93, j'avais 13 ans. Hein.
0: Ouais.
1: Et c'était déjà des trentenaires, je pense.
0: Bon, bah là, c'est pas une nouveauté, on revient sur un classique, c'est Pauvre de nous, dans Les Rapporteurs.

0: Massilia Sound System dans les rapporteurs en mode ragamuffin. Enfin non, troubamuffin disait Papier, ouais. Troubadour muffin. Oh la mer. Oh la mer.
1: Non, pas troubadour muffin. Troubadour ragamuffin.
0: Troubadour ragamuffin. Voilà, voilà l'expression complète. Et oui, donc
1: allez, tu es là.
0: Allez réécouter les Fabulous Troubadours. Allez réécouter Claude Sicre dont on parlait, qui vient d'être en hommage dans un album. Voilà. Et puis nous on va revenir à du rap, mais là cette fois-ci on a fait beaucoup de français, hein. Beaucoup de français. Donc on va peut-être partir aussi un peu aux États-Unis, parce qu'il s'en est passé ces 6 derniers mois aux États-Unis. Pas que la Coupe du Monde de foot, non. Il y a eu beaucoup de guerres déclenchées, d'opérations militaires complètement folles d'aller capturer un président au sein du Venezuela, de le ramener en prison aux États-Unis, de continuer à opprimer la population de Cuba par l'embargo. Voilà.
2: Ça recommence hein, quand même. Enfin, Trump a la dent dure hein, avec
0: avec Cuba, ouais.
2: Avec Cuba et avec l'Iran aussi. Hein,
0: Avec l'Iran aussi, mais un peu moins. Je dirais que c'est surtout, on le voit avec l'Amérique latine. L'enseignement de ces 6 derniers mois, c'est que l'Amérique de Trump a décidé de refaire son précaré dans toute l'Amérique latine. Hein, donc, il n'y a que des Trump boys qui ont gagné les élections, ces dernières élections, dans tout le continent. Hein.
2: Oui, et puis il s'est juré d'achever toutes les résistances communistes ou anti-libérales et anti-impérialistes d'Amérique latine, quoi.
0: Eh oui. Et on vous invite encore une fois, comme je le fais souvent dans cette émission, à aller voir le documentaire, le dernier documentaire de Pierre Karl sur les FARC, sur la guérilla des FARC, voilà, qui est vraiment excellent pour comprendre un petit peu tous les tenants et les aboutissants de cette lutte en Amérique latine qui nous a été souvent présentée par les médias dominants comme une lutte terroriste. C'est évidemment plus complexe que ça et très différent. Mais donc je disais, aux États-Unis, il y a un album qui m'a marqué moi sur ces 6 derniers mois. Peut-être que Matt trouvera que j'ai raison. C'est l'album d'IDK.
3: On est d'accord.
0: Hein.
3: On en avait sélectionné 3 et il y en a 3 au moins.
0: Toi, t'en as mis. Je crois que t'en as mis 2 et moi j'en ai mis 2 aussi du coup. Ouais. Quoi, voilà, histoire. Non, ouais, c'est ça. Ouais, 2 et 2. Ouais, on a fait ça. Et vraiment, l'album est de qualité. Quoi. Allez checker tout ça. J'ai choisi moi de vous passer le morceau Devil, le diable. Voilà. Mais c'est vrai que j'ai eu moins de coups de cœur sinon sur des albums américains. J'avais eu un petit coup de cœur aussi sur celui d'A$AP Rocky, mais qui est très mainstream, mais que j'ai trouvé quand même plutôt réussi. Toi, est-ce que t'en avais eu d'autres, toi, des coups de cœur ricains?
3: Le Token.
0: Monomaniaque, j'ai envie de dire.
3: Ouais, non, sinon, en ricain, non, il n'y a pas vraiment.
0: On a été moins.
3: Ben ouais, c'est un peu la perte de vitesse hein, aux États-Unis.
0: Ouais, ça, c'est Trump encore.
3: Je sais pas. La country a dépassé le rap US.
0: Bon, en tout cas, on va écouter cet excellent album d'IDK avec le morceau Devil dans les rapports.

0: Aïe, aïe, aïe, aïe, aïe. C'était IDK, Devil dans les rapporteurs. Eh ben, on approche de la fin, mais on va pas se quitter comme ça. D'abord, déjà, Pierrot, merci d'avoir fait l'émission avec moi. T'avais justement une recommandation, on évoquait l'Amérique latine y a juste avant ce morceau. Toi, t'étais un peu largement intéressé à la question de Cuba, je crois.
1: Oui, ça fait un petit moment. Et je te remercie déjà de m'avoir reçu ce soir aussi. Et oui, je voulais vous proposer, vous parler d'un film qui s'appelle « À l'assaut du ciel, Cuba ou la solidarité anti-impérialiste ». Et c'est un film qui a une esthétique magnifique et qui nous parle et qui nous montre ce peuple extraordinaire qui résiste à l'assaut impérialiste depuis sa révolution
0: des dizaines d'années, 60, ouais. Des dizaines d'années qui résistent à l'embargo, situation économique effectivement de guerre en fait, parce que ouais, c'est ça, c'est une situation de guerre,
1: c'est voilà. Une situation de guerre,
0: voilà, qui dure et qui dure et qui dure. Ok, rappelle-nous le nom de ce film du coup, Pierrot.
1: Alors c'est « À l'assaut du ciel, Cuba ou la solidarité anti-impérialiste ». C'est une association qui s'appelle La Brèche, c'est une association de marxistes qui ont produit ce document. Et donc il est en projection dans une centaine de salles en France. Chaque personne qui voudrait faire une projection, organiser une projection chez lui, l'association La Brèche mettra le film à disposition, des moyens, des intervenants, etc. Si vous montez le truc, si vous avez une salle, un petit cinéma dans votre village ou quoi. Et c'est www.labrèche.org.
0: Voilà. Super, merci Pierrot. On s'envoie un petit jingle, c'est pas le jingle des bons plans, mais c'est pour ça.
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0: C'était Rosé dans les rapporteurs, voilà, et les bons plans, bah les bons plans. Moi, je n'en ai pas énormément, si ce n'est de vous dire d'aller toujours sur le site Pomme de Lune pour aller voir un peu tout ce qui se passe à Clermont. C'est les copains qui ont monté ça, c'est participatif, c'est excellent. Voilà. Bah vas-y, toi, si t'as un bon
1: temps. En cette période de canicule, il n'y a pas grand-chose à faire. Hein. On s'assoit, on boit un verre d'eau fraîche et on abat le capitalisme.
0: C'est ça, voilà le bon plan. En tout cas, on recharge ses batteries autant que possible pour effectivement être prêt à une année 2026-2027 qui va nécessiter toute notre énergie pour essayer de changer le cours des choses et de combattre effectivement le capitalisme, le sexisme et toutes les formes de domination. Voilà, on se quitte avec un dernier coup de cœur avant de laisser la place à Seb Papier. Oh, mais peut-être que je serai pas loin non plus. On part sur effectivement les Irlandais de Knicap, puisque effectivement c'est aussi la lutte contre le génocide palestinien qui nous a occupé un peu aussi tous ces 6 mois. Les rappeurs de Knicap ont pas donné leur part aux chiens dans ce combat-là. Ils ont été vraiment à fond, et notamment leurs racines irlandaises qui ont subi la colonisation anglaise créent des proximités effectivement avec la lutte palestinienne. On réécoute du coup un extrait de l'album qu'ils ont sorti dans ces 6 derniers mois. C'est le morceau Fenian. On se quitte avec ça dans les rapporteurs. Et vous savez, hein, le gimmick est toujours le même. Pierrot, tu vas être obligé d'y participer. C'est comme ça, c'est la règle quand on est invité. Tu connais ? Si tu vas lancer un changer tout et on criera sauf le rap.
1: Tu nous envoies changer tout
0: sauf le rap. À la semaine prochaine.

0: Clermont-Ferrand 93.3 FM. Est-ce que ça va?
1: Ouais.
0: Ça va être la dernière émission de la saison.
2: Non.
0: En tout cas, la dernière émission du mois de juillet. Retour en août. Mais entre ailleurs, une petite pause. Et donc, j'ai la joie d'accueillir le Florian Diou.
3: Il est là.
0: Des rapporteurs.
3: Il
0: a changé de micro, on l'entend plus. Il est sur 3, il est
3: sur 3.
0: Voilà. Cool d'avoir accepté de prendre un risque fou de venir.
3: Non, c'est que franchement.
0: Passer des disques.
3: On passe des bonnes soirées quand même le jeudi ici, il faut se le dire.
0: On passe des bonnes soirées, voilà. C'est un peu la soirée conviviale. On la remet ce soir, en fait. On s'est donné rendez-vous. Il y a les copains qui sont là.
3: On va écouter du bon son pendant une heure.
0: On va écouter du bon son. À 23h, il y aura une petite surprise. C'est l'homme que l'on appelle Youssman qui va venir jouer pendant une heure.
3: Ah ouais, quand même.
0: Plus si affinité.
3: Ah ouais, tu nous réserves des chaque
0: surprise. Bref, avec un contrôleur. En fait, je l'ai croisé, je lui ai dit de venir. Mais t'étais déjà invité. J'allais pas te dire que t'allais pas venir. Donc on fait notre émission.
3: Bien.
0: Tranquille. Et puis, il arrivera après.
3: Eh ben, nickel.
0: Ce soir, donc, t'es venu avec une sélection. On va faire une sorte de ping-pong. Moi, côté plutôt vieillerie, classique, hip-hop. Et toi, plutôt quoi?
3: Moi, je pense que ça va être un peu plus actuel, mais on va se faire plaisir.
0: C'est ça.
3: Voilà, on va aller dans tous les pays du monde, je pense, aussi, on va se faire plaisir.
0: Ok. Moi, j'irai plutôt dans peu de pays, mais beaucoup de styles de rap.
3: Ok. Mais vieux. Des vieux styles de rap.
0: Vieux, bah, par rapport à... Oui. À l'échelle d'aujourd'hui, oui.
3: On vit, c'est ça.
0: Voilà. Bref, ce sera pas pire jusqu'à 23h.
3: Restez branchés.
0: Papyr et les rapporteurs copulent jusqu'à 23h.

0: sur les ondes de Radio Campus à Clermont-Ferrand. Vous êtes toujours sur le 93.3. C'était Youtman au contrôle. On le remercie. On espère que vous avez apprécié dans vos chaumières. Et on vous fait des gros bisous bisous. Allez, merci à toi. Et à bientôt. Salut les Jones. Renvoie ça, bordel. Non, on n'y est pas. 93.3 FM. Ah, je peux combler. Mais je vais pas combler longtemps. Un big up à Lulu. Un big up à Roro. Allez.
1: C'est bon là.
0: C'est bon.

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